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3: Voici vos nouvelles, Arsenal Média. Grâce à une mobilisation locale exceptionnelle, le projet Univers Galix a transformé en quelques mois le terrain de la coopérative de solidarité de Galix en une vitrine vivante de verdissement et de biodiversité. Le site a été inauguré hier en présence des bénévoles et des partenaires de l'initiative. Le site, autrefois largement minéral, prend maintenant la forme d'un milieu vert, nourricier, éducatif et rassembleur, conçu pour évoluer avec la communauté. Le corps policier d'Ouachat Mac Maliotenam a conclu une entente au début du mois pour patrouiller dans la communauté d'Equanichit. Le directeur de la SPUM envisage aussi d'offrir des services de sécurité publique à Noutachquan. Le conseil des Innus de Ouachat Mac Maliotenam ITUM et le directeur de la SPUM ont accueilli la semaine dernière le chef et les élus de Noutachquan pour parler de sécurité publique. Avec une trentaine d'exposants sur la rue Père Divet devenue piétonne dans le centre-ville traditionnel et un public curieux, le premier marché L'Archipel est un succès pour la Chambre de commerce de Sept-Îles, Ouachat Mac Maliotenam. La programmation diversifiée a attiré plusieurs familles, surtout samedi, avec une météo favorable. Le directeur de la Chambre estime que cette première édition fournit de bons arguments pour proposer un retour de l'événement l'an prochain. Côté météo, ce soir, passage nuageux avec une température autour de 9 degrés. Cette nuit, généralement dégagée avec une température de 7 degrés. Et demain, ensoleillé avec un mercure avoisinant les 13 degrés.
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Excellent lundi soir tout le monde, c'est Ali Bombardier qui vous accompagne jusqu'à minuit. Écoutez, cette île peut être vraiment fière de ses pouces verts. 33 propriétés, commerces et institutions ont été récompensées dans le cadre du concours Cette île le plus vert 2026. Le jury a parcouru les 9 districts pour évaluer notamment l'entretien, le choix des végétaux et l'effet visuel des aménagements. Les photos des gagnants seront aussi présentées à la bibliothèque, Louis-Ange Santerre. Puis vous pouvez aller voir tous les détails sur macontenard.com.

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Le groupe mené par Claude Cormier propose un son country francophone, énergique, festif et fait taper du pied, là. Ça fait taper du pied. C'est une belle soirée à prévoir pour les amateurs de country ben chez nous. Donc, mercredi 7 octobre, à mettre à votre agenda, Moustache Rodeo sera à l'Agora du complexe récréatif et culturel de Port-Cartier dès 19h30.

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5: Voici vos nouvelles, Arsenal Média. Grâce à une mobilisation locale exceptionnelle, le projet Univers Galix a transformé en quelques mois le terrain de la coopérative de solidarité de Galix en une vitrine vivante de verdissement et de biodiversité. Le site a été inauguré hier en présence des bénévoles et des partenaires de l'initiative. Le site, autrefois largement minéral, prend maintenant la forme d'un milieu vert, nourricier, éducatif et rassembleur, conçu pour évoluer avec la communauté. Le corps policier d'Ouachat Mac Maliotenam a conclu une entente au début du mois pour patrouiller dans la communauté d'Equanichit. Le directeur de la SPUM envisage aussi d'offrir des services de sécurité publique à Noutachquan. Le conseil des Innus de Ouachat Mac Maliotenam ITUM et le directeur de la SPUM ont accueilli la semaine dernière le chef et les élus de Noutachquan pour parler de sécurité publique. Avec une trentaine d'exposants sur la rue Père Divet devenue piétonne dans le centre-ville traditionnel et un public curieux, le premier marché L'Archipel est un succès pour la Chambre de commerce de Sept-Îles, Ouachat Mac Maliotenam. La programmation diversifiée a attiré plusieurs familles, surtout samedi, avec une météo favorable. Le directeur de la Chambre estime que cette première édition fournit de bons arguments pour proposer un retour de l'événement l'an prochain. Côté météo, ce soir, passage nuageux avec une température autour de 9 degrés. Cette nuit, généralement dégagée avec une température de 7 degrés. Et demain, ensoleillé avec un mercure avoisinant les 13 degrés.

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4: 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Grâce à une mobilisation locale exceptionnelle, le projet Univers Galix a transformé en quelques mois le terrain de la coopérative de solidarité de Galix en une vitrine vivante de verdissement et de biodiversité. Le site a été inauguré hier en présence des bénévoles et des partenaires de l'initiative. Le site, autrefois largement minéral, prend maintenant la forme d'un milieu vert, nourricier, éducatif et rassembleur, conçu pour évoluer avec la communauté. Le corps policier d'Ouachat Mac Maliotenam a conclu une entente au début du mois pour patrouiller dans la communauté d'Equanichit. Le directeur de la SPUM envisage aussi d'offrir des services de sécurité publique à Noutachquan. Le conseil des Innus de Ouachat Mac Maliotenam ITUM et le directeur de la SPUM ont accueilli la semaine dernière le chef et les élus de Noutachquan pour parler de sécurité publique. Avec une trentaine d'exposants sur la rue Père Divet devenue piétonne dans le centre-ville traditionnel et un public curieux, le premier marché L'Archipel est un succès pour la Chambre de commerce de Sept-Îles, Ouachat Mac Maliotenam. La programmation diversifiée a attiré plusieurs familles, surtout samedi, avec une météo favorable. Le directeur de la Chambre estime que cette première édition fournit de bons arguments pour proposer un retour de l'événement l'an prochain. Côté météo, ce soir, passage nuageux avec une température autour de 9 degrés. Cette nuit, généralement dégagée avec une température de 7 degrés. Et demain, ensoleillé avec un mercure avoisinant les 13 degrés.

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Excellent lundi soir tout le monde, c'est Olivier Bombardier qui vous accompagne jusqu'à minuit. Écoutez, cette île peut être vraiment fière de ses pouces verts. 33 propriétés, commerces et institutions ont été récompensées dans le cadre du concours Cette île le plus vert 2026. Le jury a parcouru les 9 districts pour évaluer notamment l'entretien, le choix des végétaux et l'effet visuel des aménagements. Les photos des gagnants seront aussi présentées à la bibliothèque, Louis-Ange Santerre. Puis vous pouvez aller voir tous les détails sur macontenard.com.

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Le groupe mené par Claude Cormier propose un son country francophone, énergique, festif et fait taper du pied, là. Ça fait taper du pied. C'est une belle soirée à prévoir pour les amateurs de country ben chez nous. Donc, mercredi 7 octobre, à mettre à votre agenda, Moustache Rodeo sera à l'Agora du complexe récréatif et culturel de Port-Cartier dès 19h30. Oh!

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2: Voici vos nouvelles, Arsenal Média. Grâce à une mobilisation locale exceptionnelle, le projet Univers Galix a transformé en quelques mois le terrain de la coopérative de solidarité de Galix en une vitrine vivante de verdissement et de biodiversité. Le site a été inauguré hier en présence des bénévoles et des partenaires de l'initiative. Le site, autrefois largement minéral, prend maintenant la forme d'un milieu vert, nourricier, éducatif et rassembleur, conçu pour évoluer avec la communauté. Le corps policier d'Ouachat Mac Maliotenam a conclu une entente au début du mois pour patrouiller dans la communauté d'Equanichit. Le directeur de la SPUM envisage aussi d'offrir des services de sécurité publique à Noutachquan. Le conseil des Innus de Ouachat Mac Maliotenam ITUM et le directeur de la SPUM ont accueilli la semaine dernière le chef et les élus de Noutachquan pour parler de sécurité publique. Avec une trentaine d'exposants sur la rue Père Divet devenue piétonne dans le centre-ville traditionnel et un public curieux, le premier marché L'Archipel est un succès pour la Chambre de commerce de Sept-Îles, Ouachat Mac Maliotenam. La programmation diversifiée a attiré plusieurs familles, surtout samedi, avec une météo favorable. Le directeur de la Chambre estime que cette première édition fournit de bons arguments pour proposer un retour de l'événement l'an prochain. Côté météo, ce soir, passage nuageux avec une température autour de 9 degrés. Cette nuit, généralement dégagée avec une température de 7 degrés. Et demain, ensoleillé avec un mercure avoisinant les 13 degrés.

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1: À la bonne heure, bonjour, bon mardi 22 septembre, l'arrivée de l'automne, c'est ce soir aux alentours de 20h. Pour l'instant, ben je sais, c'est dur à croire, mais c'est encore l'été. Je pense aux gens de la vallée de la Matapédia qui ont eu du gel cette nuit. Il fait encore moins 2 là-bas actuellement. En bordure du fleuve, c'est plus autour de 6. Ouais, on est rendu là, effectivement. Ben, bon réveil. Moi, je veux savoir, tour d'horizon. Vous êtes mes espions? J'ai besoin de savoir par texto au 418-723-2564. Il est où l'endroit le plus froid qui nous écoute en ce moment? Donc, envoyez-moi un texto avec ce que votre thermomètre indique. Et dites-moi, vous êtes d'où? 418-723-2564. Donc là, vous êtes mes complices. On va faire un tour d'horizon de l'actualité. Qu'est-ce qui défrait la manchette ce matin? Pour tout de suite, c'est JF Posé qui débarque en musique. Avec Puisqu'il faut, il est 6h pile. Vous êtes à Viva. Je m'appelle Jerry Castonguay. Je prends ma première gorgée de café à l'instant où je ferme le micro. Donc, j'y vais. OK, à plus tard. Miam, miam, miam!

En une des nouvelles régionales, la SQ sollicite l'aide du public pour retrouver Pierrick Tremblay, un Gaspésien de 19 ans qui a disparu depuis le 20 septembre à 5 heures dans le secteur de la rue de la Reine à Gaspé. Il se déplaçait vers la MRC du Rocher Percé dans une Hyundai Kona noire immatriculée FRN 1585. Ses proches craignent pour sa santé et sa sécurité. Il mesure 1,68 mètres, 80 kilos et là, les cheveux châtains, les yeux bruns. Il était vêtu d'un pantalon blanc, d'un chandail noir et d'une casquette beige. Si vous avez des informations, on vous invite à contacter le 911. Sur la Côte-Nord, une mobilisation citoyenne a transformé le terrain de la coopérative de solidarité de Galix en une vitrine de biodiversité qui a été inaugurée dans les derniers jours. Le projet Univers Galix a vu la participation de bénévoles, d'entrepreneurs et de partenaires totalisant plus de 900 heures de bénévolat cet été. Plus de 200 végétaux adaptés au territoire ont été plantés, incluant des arbres fruitiers et des arbustes, contribuant à l'éducation, oui, et à la résilience face au changement climatique. C'est un projet qui est soutenu par plusieurs subventions, qui est considéré comme un investissement pour l'avenir de la communauté, avec des activités futures déjà planifiées. À Amqui, le 19, donc samedi dernier, oui, c'est ça, il y a un hommage qui a été rendu à Madame Madeleine Gagnon, poétesse et romancière originaire d'Amqui, à la bibliothèque qui porte son nom depuis 1998. Cette dame qui est décédée en avril, née en 1938, a marqué la littérature québécoise avec plus de 40 ouvrages explorant des thèmes tels que le féminisme et la psychanalyse. La mairesse d'Amqui, Mme Sylvie Blanchette, a souligné l'impact de son œuvre qui a franchi les frontières. Des amis ont partagé des souvenirs touchants, évoquant son amour de la vie et son désir d'une cérémonie de la parole. Et la bibliothèque sera prochainement rénovée et une plaque commémorative y sera installée. Autrement, le 5 septembre dernier, la troisième édition Festibob s'est tenue au centre communautaire Saint-Pédis, a permis de récolter un montant quand même considérable de 21 000 $. Cette somme sera principalement versée à la Fondation Bob Bissonnette avec 18 900 $ et 2 100 $ iront à la Fondation Jenelly Germain qui lutte contre la malnutrition infantile. L'événement a proposé des tournois amicaux de deck hockey et de soccer, un match avec des personnalités sportives locales. La soirée était animée par l'humoriste Sébastien Haché avec des performances de Johan Gay et Olivier Bergeron, des anciens participants de Star Academy. Il y a aussi un encan virtuel qui a permis de vendre des chandails autographiés de plusieurs joueurs de la LNH. Alors, c'était pour une bonne cause et ça a attiré les foules. Un bon réveil, il est 6h09, c'est Jay qui est avec vous. Elle nous a sorti un nouvel album qui s'appelle Dolbo Mistassini en fin de semaine passée. Les gens l'apprécient pas mal. Autour de Sarah Dufour à venir chanter sur la scène de Viva en ce mardi matin 22 septembre. Pauvre elle, ça va y prendre un autre café parce qu'elle dit que je suis mêlé à Viva.

6h16, un bon réveil en cette dernière matinée de l'été 2026. Certains diront, on n'a pas eu du beau temps. Moi, je sais pas, j'ai trouvé ça bien correct. Chacun en tire ce qu'il en veut. Une chose est sûre, c'est qu'il a fallu porter la casquette. Et pour les 7 prochains jours aussi, il va falloir se porter un couvre-chef parce qu'il va faire soleil sur un moyen temps. Mais ça sort d'où ça, l'impolitesse? Quand on garde une casquette ou un chapeau ou un couvre-chef à l'intérieur, je ne peux pas vivre sans connaître cette histoire. Et ben, je vous partage pourquoi, après Ludovic Bourgeois, jamais s'oublier à Viva. 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

0: Il est 6h20, nous sommes le mardi 22 septembre. Ça sort d'où ça? Pourquoi faire qu'on se fait dire ça? Ça sort d'où ça? Pourquoi qu'on peut pas faire ça? Aujourd'hui, c'est différent. C'est pas les choses qu'on... Ben oui, c'est un peu les choses qu'on dit. En fait, c'est quelque chose qu'on vit. Vous êtes certainement déjà fait dire « Enlève ta casquette à l'intérieur, t'es un petit impoli. » Ben, probablement que, comme moi, vous avez déjà répondu, « Mais voyons, ça dérange qui, ma casquette? » Je veux dire, c'est quoi le trouble, là? Je mets ma casquette parce que mes cheveux n'ont pas d'allure. Qu'est-ce qui est le mieux? Ben, cette règle-là viendrait de l'époque où le couvre-chef était beaucoup plus qu'un accessoire mode. Pendant des siècles, enlever son chapeau, ça a longtemps été une façon de montrer son respect et aussi sa bonne foi. On l'enlevait quand on entrait chez quelqu'un, à l'église, devant une personne qu'on voulait saluer, honorer. Bonjour, madame. Et le geste était tellement associé aux bonnes manières, OK, qu'au... Faut que je fasse des calculs. Au 19e siècle, les hommes pouvaient simplement toucher ou soulever légèrement leur chapeau pour saluer quelqu'un. Bonjour, madame. C'est ça que j'ai fait. On entend souvent que ça viendrait des chevaliers parce que quand ils arrivaient pour... venir en paix, par exemple, ils levaient leur visière pour montrer leur visage, pour dire que ben il était pas une menace, puis qu'ils se sentaient en sécurité, ils avaient pas peur d'avoir une flèche dans l'œil. Fait que ça, c'est une belle histoire, mais c'est en lien direct avec nos règles modernes, ben ça a pas été démontré. On va même jusqu'à dire là, le Metropolitan Museum of Art dit que l'origine exacte du salut militaire par la visière est même à elle seule incertaine, mais retirer son chapeau, c'est devenu aujourd'hui dans nos mœurs, dans nos us et coutumes, un petit geste de respect et de reconnaissance envers les autres. Alors, quand quelqu'un vous dit aujourd'hui « enlève ta casquette », c'est pas parce que votre casquette est laite, c'est juste parce que c'est une petite règle de politesse d'une autre époque. Aujourd'hui, je pense qu'on s'en balance un peu plus, là. Mais reste que ce genre de geste-là peut rester ancré dans notre culture longtemps. Il est venu nous voir dans la région la semaine dernière. C'est King Melrose qui vient nous rejoindre après les nouvelles et surtout les excellentes nouvelles du côté de la météo à Viva au retour.
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16: Bon mardi, Centraide Duplessis a lancé sa campagne 2026 vendredi soir lors d'un souper bénéfice moule et frites. Trois coprésidentes d'honneur parrainent la levée de fonds au profit des organismes communautaires affiliés à Centraide. Ces anges de solidarité, Véronique Dumais, Annick Thiboutot et Jessica Vigneault, proviennent de Fermont, Sept-Îles et Havre-Saint-Pierre. Les candidats caquistes Yves Montigny et Catherine Champagne-Jourdain ont pris des engagements hier avec une stratégie maritime favorable à la Côte-Nord. Ils soutiennent des mesures pour renforcer les infrastructures portuaires avec des pôles industriels importants autour des ports de Sept-Îles et Baie-Comeau. La région est au cœur du corridor commercial du Saint-Laurent, remarque l'équipe Fréchette. Les Sept-Îliens sont invités à profiter d'une expérience audiovisuelle nocturne hors du commun. Le musée ambulant s'installe à Sept-Îles avec son parcours de cinéma en forêt Les Brunantes. Ce petit musée sur roues propose des projections de courts-métrages et de films d'animation à partir de ce soir au Parc des Jardins de Lens dans le cadre du 75e anniversaire de la ville de Sept-Îles. Et puis à la veille de l'ouverture de la session parlementaire à Ottawa, la députée de la Côte-Nord, Marilyn Gill, croit que les Québécois sont surtout préoccupés par les effets cruels de la hausse du coût de la vie et par la crise tarifaire. La députée du Bloc souhaite des mesures pour aider les familles à augmenter leur pouvoir d'achat. Détails sur macôtenord.com.
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0: J'ai vu des prévisions météo un peu plus compliquées que celle-là, pour être honnête. Et ça va être du beau soleil pour aller jusqu'à mardi prochain sur la côte. On est parti de 6 degrés et on va monter ça jusqu'à 15 aujourd'hui. Ce soir et cette nuit, on attend un minimum de 1. Il y a risque de gel et là, on va voir ça de plus en plus souvent. Mais je vous rassure, pour le restant de la semaine et même le week-end, là, on va être au-delà des normales saisonnières. On attend jusqu'à 19 degrés. 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
0: 6h28, le soleil se lève et pour un méchant bout, à part ça, comme je disais, c'est-tu pas magnifique, ça? C'est super. Hey, y a bien des affaires à parler au showbiz. On va parler d'une transaction importante, de Miley Cyrus qui est accusée de plagiat encore et d'un record au niveau musical pour une artiste que tout le monde aime. Tout ça, ça s'en vient au showbiz, mais avant, c'est King Melrose qui débarque avec un petit peu de banjo. Voici, viens nous rejoindre à Viva!

0: commence.
1: Et voilà, c'est reparti. 6h31. Au showbiz, il y a plusieurs nouvelles. D'abord, un record battu par une artiste que tout le monde apprécie, mais on va commencer en parlant de la transaction très attendue entre Warner Brothers et Discovery, et l'achat par Paramount Skydance qui a finalement reçu le feu vert. C'est quand même une transaction monstre, là. Cette décision a été annoncée le 21 septembre, donc hier. C'est un rapprochement stratégique qui vise à renforcer la position des deux entreprises dans l'industrie du divertissement. Les détails financiers n'ont pas été divulgués, mais cette fusion va créer de nouvelles opportunités selon ce qu'ils disent au niveau du contenu puis de l'expansion sur le marché mondial. Puis ça s'inscrit dans un contexte de consolidation du secteur, là. On le voit avec Netflix, on le voit avec Disney, avec, entre autres, l'univers de Marvel. C'est vraiment, on est dans cette ère-là, puis on commence à s'inquiéter aussi de la canalisation de tous ces grands producteurs de contenu. Dans une déclaration récente, il y a la chanteuse et comédienne... J'ai ça quand ça m'arrive, ça. Qu'est-ce que tu veux que je fasse? Je vais recommencer. Dans une déclaration récente, il y a la chanteuse et comédienne française Amanda Lear qui a accusé Miley Cyrus, maintenant connue sous le nom de Miley en majuscule, d'avoir copié sa chanson The Sphinx dans son nouvel album là, qui s'appelle Bass Persuades, qui est sorti vendredi dernier. Amanda Lear a souligné quand même des ressemblances entre sa chanson de 1978, Red Lights, que je vais vous faire écouter pour que vous puissiez avoir comme une idée. En fait, c'est sa chanson The Sphinx, là. Vous voyez le style? On reconnaît un peu le timbre assez unique de Amanda Lear qui n'est pas très éloigné de la sonorité de Miley. Et voici sa chanson Red Lights qu'Amanda Lear soupçonne de plagiat. De là à dire que c'est pareil puis qu'il y a plagiat, je sais pas, mais dans l'esprit, c'est vrai que c'est similaire. Au goût du jour, on s'entend, là. Bien qu'elle ait exprimé son flattement sur les réseaux sociaux à Amanda Lear, elle a précisé qu'elle souhaitait pas engager de poursuite, mais que sa maison de disques Universal et ses éditeurs réclamaient une reconnaissance de plagiat. Puis à ce jour, Miley et son équipe n'ont pas répondu à ces accusations. Dans un autre ordre d'idées musicales, dans l'actualité, Ella Langley a réalisé un exploit assez remarquable avec son titre de la chanson Choosin' Texas, qui a atteint sa 22e semaine en tête du classement Hot 100 de Billboard. Ça égalise ainsi le record de la célèbre Mariah Carey, nul autre que celle-ci. C'est une performance exceptionnelle là, pour Choosin' Texas, qui certainement est le hit de l'été. Là. On commence à avoir de nouvelles chansons d'Ella Langley comme Be Her, qu'on vous joue ici à Viva, et on l'apprécie beaucoup. Alors, vedette montante à surveiller. Deux frères sont avec nous à 6h34 alors que le soleil se lève en cette dernière journée de l'été 2026. Voici Nirvana à Viva!

Hey, il est 6:40, on vous souhaite un excellent début de journée partout dans l'Est du Québec. Et si vous voulez me rendre service, dites-moi donc, il fait combien chez vous sur votre thermomètre? Parce que moi, j'ai des jumelles à partir de d'où est-ce que je suis, mais je vois pas jusque sur votre thermomètre, puis j'oserais pas regarder, c'est votre vie privée. Alors, 418-723-2564, il fait combien chez vous? Je veux trouver le point le plus froid dans l'Est, sur la Côte-Nord, c'est où? On va parler de nature dans les prochaines minutes et si on a trouvé un remède à votre gazon pour qu'il soit toujours beau et toujours parfait. Là, on a vécu, on a peut-être passé la dernière tondeuse cette année où ça s'en vient là. C'est Jay Gazon qui s'en vient dans les prochaines minutes. Willie William, Life is Life avant Viva.

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1: Chalalalala, 6h43. Non mais son... Ah, c'est pas ça, ça, on l'a déjà fait. Non mais son, on envoie ça d'encourager. Encourager. On ne gagnera jamais contre la nature. C'est un combat perdu d'avance. Les dinosaures ont perdu. Pensez-vous qu'on est meilleur qu'eux autres? Bon, on est peut-être plus intelligent puis à même de parler, mais pas sûr qu'au bout de la ligne, on serait mieux. Alors, aussi mieux l'accueillir, la nature. Et dans ma cour à moi, ben, j'ai des poules qui fertilisent mon gazon. Puis on a un terrain de 30 000 pieds carrés, OK? Fait que c'est sûr qu'à un moment donné, ça prend du lâcher prise. Parce que non, on gagnera jamais contre la nature. Alors moi, je me dis souvent, ben, utilisons la nature à bon escient. Comme par exemple, le cœur a failli m'arrêter quand je suis sorti de chez nous par le portique à un moment donné, puis qu'il y avait un serpent. Bon, c'est une couleuvre, mais c'est un serpent pareil qui était là puis qui me regardait. Mais savez-vous quoi? On l'a adopté, finalement. On l'a appelé Hector, puis Hector la couleuvre a eu des enfants, puis on l'aime beaucoup, Hector. Savez-vous pourquoi on l'aime? On a décidé de le laisser vivre dans le rosier sauvage, pas trop loin, puis dans les margelles, puis il se promène. On le voit de temps en temps, puis on est content quand on le voit, parce qu'il mange les perce-oreilles. Et cette année, on n'a pas eu de perce-oreilles chez nous. Puis pourtant, j'avais pas fait de modification importante, j'avais pas mis d'insecticide autour de la maison comme j'ai fait auparavant. Non! On l'a adopté. Et savez-vous qu'est-ce qu'on a adopté cette année? Des poules. Ben oui, les poules. Ben savez-vous quoi? Depuis que les poules sont arrivées, ben on n'a plus de perce-oreilles non plus. Mais Hector est parti. Fait que j'imagine que c'est correct, c'est l'équilibre naturel des choses. Tu sais, comme au mois de mai, là, où est-ce qu'on laisse pousser le gazon pour avoir des pissenlits, pour amener les pollinisateurs, pour que ça fleurisse partout, puis c'est bon pour les jardins. Ben ça, c'est un exemple. Mais moi, ce qui m'a marqué ce matin dans l'actualité, c'est à l'île Bizarre. Il y a un organisme qui s'appelle Amitonte, qui teste une méthode assez spéciale pour contrôler la végétation envahissante. Okay? Quand on est sur le bord de la route ou dans des axes routiers qui sont difficiles d'accès ou que c'est comme pentu puis difficile à tondre, ben, ils appellent ça l'éco-pâturage avec des chèvres. Donc, ils installent des chèvres là, ils clôturent ça. Comme ça, les chèvres restent là, sont en sécurité. Puis les chèvres, ben, ils grignotent, puis ils grignotent, puis ils grignotent. Mais c'est une méchante bonne idée. Ce service-là, ça évite l'utilisation de produits chimiques, première affaire. Il y a plusieurs régions dans le monde qui font déjà ça, puis c'est des histoires à succès. Donc, là-bas, il y a une dizaine de chèvres qui ont été adoptées, comme Anna et mon préféré, Vincent Van Goat, qui broutent les pentes, les plantes, qui peuvent être aussi indésirables du parc Cardinal du côté de l'île Bizarre. Puis, ben c'est parfait, ça préserve la végétation. Puis, il y a des gens qui disent que ça marche vraiment bien, comme dans la municipalité de Baie-Durfee. Ils ont déjà eu recours à ça. Puis, les résidents disaient, c'est le fun, il n'y a plus d'herbe à puce. Puis, ça contrôle la végétation de façon naturelle. Mais c'est une méchante bonne idée. Pas loin de la station, ici, il y a une résidence de personnes âgées. OK? Puis là, cette année, ils changeaient toutes les fenêtres. Puis c'est un édifice quand même à 4 étages. Donc, ça a pris l'été au grand complet. Donc, il y avait toujours une espèce de nacelle qui faisait le tour, mais ils ont tout clôturé le terrain. Puis le gazon poussait à ne plus savoir quoi en faire. Elle s'était rendue long comme 4 pieds. Ben imaginez 3-4 chèvres dans cet enclos clôturé. Quand il y a des travaux, ils se tassent, c'est clair, là. Mais il aurait tout tondu ça normalement. Il aurait mâchouillé ça, puis ça aurait été... Ben, je veux dire, des chèvres, c'est pas dérangeant, là. C'est un bel animal à regarder, en plus. Fait, quelle bonne idée! Et moi, je vous pose la question au 418-723-2564. Qu'avez-vous épousé dans la nature? Tu sais, un combat que vous avez abandonné. Vous vous êtes dit, la nature va s'en charger, puis ça va être correct. On va avoir des histoires à succès de ce que vous avez fait durant l'été dernier, parce que l'été se termine aujourd'hui. Roxane Bruno, Michael Bublé avec Home nous attend dans un moment à Viva. On part ça de même.
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0: Quand même qu'il va y avoir des interventions de sensibilisation et de répression dans les zones scolaires pour contribuer à la sécurité des usagers du réseau routier, mais surtout les jeunes aux abords des écoles. Donc, on va avoir une présence policière ciblée à différents moments de la journée pour justement intervenir quand les comportements à risque sont observés. Et personnellement, moi, je le vois. C'est pas tout le monde qui se souvient que c'est des zones scolaires pis c'est 30 km/h, hein, les mauvaises habitudes de l'été. Se poursuivent durant l'automne. Mais à titre d'exemple, le 16 septembre dernier, aux alentours de 13h dans le secteur de l'école secondaire de Matane, il y a un constat d'infraction totalisant 1593 $ qui a été signifié à un homme de 19 ans de Saint-Jean-de-Cherbourg pour avoir commis une action susceptible de mettre en péril la sécurité des personnes ou des biens. Donc, la sécurité aux abords des établissements scolaires, c'est une responsabilité partagée très importante. Automobilistes, cyclistes, piétons, tout le monde doit faire preuve de prudence. Et on vous a à l'œil. Et ça devrait être, on devrait toujours être vigilant tout au long de l'année. Crush, Jennifer Page s'en vient après les nouvelles au retour. Louis-Philippe Arnoirel va nous parler d'un projet de loi fédéral qui implique les pipelines et aussi les projets hydroélectriques. Et est-ce qu'on est en mesure d'atteindre nos cibles de réduction des GES? Pas vraiment. Et qu'est-ce qu'il advient de ça? La réponse dans un moment, Viva.
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5: Bon mardi, ici Louis-Philippe Arnoirel. Le gouvernement du premier ministre Mark Carney a déposé hier un projet de loi de grande envergure visant à accélérer les autorisations pour les grands projets. Ce projet de loi vise aussi à réduire les délais d'examen et à créer des régions d'intérêt national afin d'approuver au préalable certains types de projets. De hauts responsables gouvernementaux ont indiqué que les régions d'intérêt national proposées bénéficieront du même traitement que les projets d'intérêt national. Le projet de loi propose également de retirer à l'Agence canadienne d'évaluation d'impact la responsabilité d'examiner de nombreux grands projets tels que les pipelines et les lignes de transport d'électricité. Par ailleurs, le gouvernement libéral à Ottawa a pris des mesures

0: mesure visant à imposer de nouvelles conditions à une partie controversée du Code du travail du Canada hier. Les modifications proposées doivent imposer des conditions plus strictes à la capacité d'Ottawa à mettre fin aux grèves, mais les dirigeants syndicaux affirment que cette législation reviendrait à restreindre les droits des travailleurs. Bon nombre des modifications proposées portent sur l'article 107 du Code du travail, une disposition controversée à laquelle le gouvernement a eu recours ces dernières années pour mettre fin à des grèves. Le ministre devrait désormais remplir deux conditions avant de pouvoir invoquer l'article 107. La première exigerait qu'il déclare un conflit qui porte atteinte à l'intérêt national. Elle devrait également prendre en compte un rapport établi par un nouveau médiateur spécial. Et la Cour fédérale a rejeté la demande d'Ottawa visant à faire annuler une action en justice accusant le gouvernement de n'avoir aucune intention d'atteindre son objectif de réduction des émissions de gaz à effet de serre pour 2030. Un groupe de défenseurs du climat a intenté une action en justice contre le gouvernement fédéral en juin. Ce groupe soutient que les récents changements de politique ont éloigné Ottawa des objectifs législatifs. Dans une requête récente, les avocats du gouvernement ont fait valoir que la Cour fédérale n'avait pas le pouvoir d'ordonner à Ottawa de prendre des mesures pour atteindre ses objectifs. C'est ce qui complète vos actualités Arsenal Média. Passez une bonne journée sur nos ondes.
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2: J'ai vu des prévisions météo un peu plus compliquées que celle-là, pour être honnête. Et ça va être du beau soleil pour aller jusqu'à mardi prochain sur la côte. On est parti de 6 degrés et on va monter ça jusqu'à 15 aujourd'hui. Ce soir et cette nuit, on attend un minimum de 1. Il y a risque de gel et là, on va voir ça de plus en plus souvent. Mais je vous rassure, pour le restant de la semaine et même le week-end, là, on va être au-delà des normales saisonnières. On attend jusqu'à 19 degrés jeudi.

0: De même.
1: Et c'est parti pour la dernière journée de l'été 2026. On fait ça avec du soleil. En tout cas, moi, de mon côté, j'ai pas un nuage à l'horizon, mais c'est pas spécial. C'est super. Il est 7h05. Je m'appelle Jerry Castonguay et j'ai bien du plaisir d'être avec vous ce matin. On va parler de suppléments. Si vous voulez retrouver la forme, être davantage musclé, avoir plus de masse, il y a bien des affaires qu'on peut nous suggérer. Mais il y a un produit en particulier qui retient l'attention, puis on va vous en parler. Et sinon, au Showbiz, il y a des shows à voir aujourd'hui et demain chez nous. Et on va parler d'une vedette québécoise qui brille par tous les sens du terme. Mais avant, Aviva, nous... On fait toute la place à la musique. Jennifer Page, le genre de hit qu'on entend le midi avec Julie dans le Lunch 80-90-2000. Voici Crush.

Avec du beau soleil pour commencer ce mardi 22 septembre, vous êtes à Viva. Au showbiz, il y a des spectacles à voir. Cette semaine en masse, on va commencer avec celui qui est le plus près de nous, c'est-à-dire ce soir à l'auditorium de l'école secondaire de Matane. On a P.A. Méthode qui va être en rodage avec son spectacle. Pardon? Raconteur authentique, rassembleur, et c'est autant toucher le public que faire rire avec plus de 500 000 bien vendus pour ses deux premiers spectacles. L'humoriste Chouchou revient avec son humour ancré dans le vrai monde, ses histoires savoureuses, puis il transforme chaque situation du quotidien en moment comique où tout le monde se reconnaît. Sinon, demain soir, 19h30, à la salle Desjardins de Rimouski, ce sera la pièce de théâtre Flambant nu. La pièce Flambant nu, c'est avec Christian Bégin, Marie Charlebois, Isabelle Vincent, Pierre Paquette, et ensemble, ils donnent vie à un spectacle qui est tantôt touchant, tantôt drôle, mais surtout captivant, qui invite à réfléchir puis à rêver. Ça nous plonge au cœur d'une question universelle. C'est quoi notre place dans l'univers? Tu sais, des petits sujets légers comme ça. On ne rate pas à la salle Jean-Marc Dion de Sept-Îles. Vers la fin de la semaine, il y a Arnaud Soli qui va venir nous voir avec son spectacle « Bon jus ». Et j'aimerais vous parler de l'actrice québécoise Sophie Nélis, qui tire bien son épingle du jeu dans l'univers du cinéma. Elle a été nommée nouvelle ambassadrice de la prestigieuse maison de joaillerie canadienne Birks, qui est fondée en 1879 quand même, et on s'entend, là, c'est une marque de prestige. Et dans le cadre d'une campagne nationale, Birks met en lumière l'importance des bijoux comme témoin des moments marquants de nos vies. Tu sais, on se rappelle toujours de la pub, là, « Un diamant est éternel ». Ben là, c'est Sophie Nélis qui a exprimé que faire partie de l'histoire de Birks, c'est significatif pour elle, que les bijoux qu'elle privilégie sont ceux qui portent une véritable signification, puis ça rapproche des êtres chers, des souvenirs partagés. Donc, c'est une collaboration qui va se déployer sur plusieurs volets. Mais c'est bien intéressant. Tant mieux pour Sophie Nélis de pouvoir être l'égérie de cette marque de prestige, quand même. Il est 7h11. Un bon réveil. Je vous rappelle, si vous avez un souhait d'anniversaire, un mot à nous dire, moi, mes textos sont ouverts, puis je les lis, hein. 418-723-2564. On est avec vous pour débuter la journée en toute complicité à Viva. C'est Stella Lefty avec Boston. 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

Un nom à surveiller dans notre palmarès Hit Country, Stella Lefty avec Boston à Viva. Et c'est le genre de chanson qu'on peut entendre le week-end ici à notre antenne, évidemment. Il est 7h14, vous êtes à Viva et on veut tous optimiser notre entraînement. On a déjà assez de difficultés à mettre ça dans notre horaire. On veut en retirer le plus de positif. Alors peut-être qu'on pourrait être appelé à utiliser certains suppléments, mais sont-ils tous sécuritaires pour nous ou est-ce que c'est une grosse gimmick marketing? Il y a un produit en particulier qui retient l'attention. Je vais vous en parler après William Delaurier. Je lève mon verre. Mon verre de shake. Du beau soleil pour commencer ce mardi 22 septembre. C'est Jay qui est avec vous à Viva.

0: On est en 1997. Je suis pas vieux, là. J'ai 8 ans. Mes grands-parents ont une maison qui loue pas trop loin du bois. Puis à côté du bois, il y a comme un genre de trail qui amène jusqu'à un camp de chasse. Mais tu sais, c'est bien, bien, bien dégagé. Ça roule bien, même en voiture. C'est très beau. Puis on est ce temps-ci de l'année, la fin de l'été, à la fin de la journée. Le soleil perce au travers des pins. Puis, en visite chez nous, il y a ma tante Edith qui habite à Blainville. Puis ma tante Edith, quand elle vient, là, elle est tellement généreuse. Elle nous achète plein de cochonneries. Ça se trouve à être la sœur de mon grand-père. Puis elle vient nous gâter. Parce qu'à ce moment-là, elle a pas de petits-enfants, mais il y a nous. Puis elle a amené son garçon aussi, Brian. Brian a peut-être une vingtaine d'années. Moi, j'en ai à peine 8. Puis Brian, il décide d'emprunter le vélo de mon grand-père. Puis on part ensemble dans le sentier. Mais Brian, tu sais, c'est un adulte, là. Mais il a encore un cœur d'ado. Puis il a vraiment des gros muscles. Puis il est impressionnant. Puis moi, je suis intimidé par ça. Puis il décide de faire des jumps. Mais il jump vraiment haut. Je suis impressionné. Puis il y a mon cousin, Pierre-Luc, qui est là et qui est plus vieux. Puis là, ils se mettent à parler d'entraînement. Puis Brian avait amené un gros pot. Puis dans ce pot-là, il y avait de la créatine. Puis là, on est dans les années 90. Là. Moi, j'ai jamais vu ça de ma vie. Puis je suis comme, mais mon Dieu, est-ce légal? Puis on est à l'époque, justement, des stéroïdes, puis des grands sportifs qui se font suspendre parce qu'ils utilisent des produits de ce genre-là. Puis je suis comme, mais ça doit pas être légal. La créatine, ça date pas d'hier. Ça fait longtemps qu'on en parle. Ça a été longtemps réservé aux athlètes, mais c'est devenu populaire chez un public vraiment plus large. Puis notamment, les personnes âgées et les végétariens. Et là, moi, je vois ça encore aujourd'hui, la créatine, puis j'ai encore cette image-là de mon petit cousin qui vient de loin, qui arrive, puis qui a vraiment des gros muscles pompés avec des veines qui sortent quasiment. Puis je suis comme, mais ça doit pas être si bon que ça. Ben, on nous dit que oui, ça aide à augmenter la masse musculaire et la force, surtout quand on combine ça à des exercices de résistance comme de la musculation. Mais ça peut aussi améliorer la capacité à réaliser des tâches quotidiennes, ce qui est crucial pour les personnes âgées pour justement réduire leur déclin physique. La créatine en tant que telle, c'est quoi? C'est produit naturellement par notre corps, pis ça se trouve dans des aliments comme la viande et les fruits de mer. Et c'est pour ça qu'en supplément pour les personnes végétaliennes, c'est une bonne idée parce que ça se vend en poudre dans des pots, comme c'est toujours le cas. Puis il y a des personnes qui craignent encore son utilisation à cause de son association passée avec les stéroïdes, comme moi. Mais il y a les experts comme la nutritionniste Eve Crépeau qui considère la créatine comme sûre, bien étudiée. Ça fait plusieurs années qu'on connaît ça. On évalue bien ça. À une exception près, ceux qui ont des problèmes rénaux, ça serait à éviter. Les effets bénéfiques, ça pourrait inclure non seulement l'augmentation de la force musculaire, puis là, c'est pas extravagant. Là, on parle de 5 à 10% d'augmentation, mais avoir des améliorations potentielles sur la santé osseuse, mais aussi cognitive. Et ça, je l'ignorais. Mais évidemment, comme n'importe quel produit, avant de commencer à en consommer, on nous conseille fortement de consulter un spécialiste de la santé pour voir si ce produit-là, ce supplément-là, s'adapte à votre condition et aussi si vous avez des médicaments pour pas que ça entre en... justement, que ça ait une réaction avec ce que vous prenez déjà. Donc, c'est quand même, généralement, dans la plupart des cas, sécuritaire. Faut toujours regarder avec notre situation personnelle puis consulter un professionnel de la santé. Mais je trouve ça intéressant parce que nous, dans notre vie quotidienne d'adultes, avec des enfants, avec une vie professionnelle occupée, ben c'est sûr que notre passage en salle d'entraînement, par exemple, on veut optimiser les résultats parce que ultimement, si on a plus de masse musculaire, notre métabolisme est plus rapide, on brûle des graisses et on transforme justement ces graisses en énergie, en muscles, et ça nous aide à être plus en forme, à supporter davantage notre corps. Alors, il y a quand même des bénéfices à ça. Mais c'est pour ça que je trouvais ça intéressant. C'est un article que j'ai lu dans la presse, parce que moi, j'avais encore dans l'idée, justement, que c'était un peu nuisible ou artificiel. Ben, c'est intéressant. La supplémentation, faut toujours faire attention, évidemment, puis consulter un professionnel de la santé pour vraiment avoir l'heure juste par rapport à notre santé, notre corps à nous et nos besoins. Mais si, naturellement, vous mangez protéiné avec des viandes, par exemple, du poisson, ben c'est peut-être pas tout à fait indiqué ni nécessaire pour vous. Il est 7h24 et on a Matt Simons qui nous attend au retour avec Catch and Release, un hit d'il y a 10 ans, juste après les nouvelles à Viva.
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14: Centraide Duplessis a lancé sa campagne 2026 vendredi soir lors d'un souper bénéfice moules et frites. Trois coprésidents d'honneur parrainent la levée de fonds au profit des organismes communautaires affiliés à Centraide. Ces anges de solidarité, Véronique Dumais, Annick Thiboutot et Jessica Vigneault, proviennent de Fermont-Sept-Îles et Havre-Saint-Pierre. Les candidats caquistes Yves Montigny et Catherine Champagne-Jourdain ont pris des engagements hier avec une stratégie maritime favorable à la Côte-Nord. Ils soutiennent des mesures pour renforcer les infrastructures portuaires avec des pôles industriels importants autour des ports de Sept-Îles et Baie-Comeau. La région est au cœur du corridor commercial du Saint-Laurent, remarque l'équipe Fréchette. Les Sept-Îliens sont invités à profiter d'une expérience audiovisuelle nocturne hors du commun. Le musée ambulant s'installe à Sept-Îles avec son parcours de cinéma en forêt Les Brunantes. Ce petit musée sur roue propose des projections de courts-métrages et de films d'animation à partir de ce soir au Parc des Jardins de Lens dans le cadre du 75e anniversaire de la ville de Sept-Îles. Et puis à la veille de l'ouverture de la session parlementaire à Ottawa, la députée de la Côte-Nord, Marilyn Gill, croit que les Québécois sont surtout préoccupés par les effets cruels de la hausse du coût de la vie et par la crise tarifaire. La députée du Bloc souhaite des mesures pour aider les familles à augmenter leur pouvoir d'achat. Détails sur macôtenord.com.
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11: J'ai vu des prévisions météo un peu plus compliquées que celle-là, pour être honnête. Et ça va être du beau soleil pour aller jusqu'à mardi prochain sur la côte. On est parti de 6 degrés et on va monter ça jusqu'à 15 aujourd'hui. Ce soir et cette nuit, on attend un minimum de 1. Il y a risque de gel et là, on va voir ça de plus en plus souvent. Mais je vous rassure, pour le restant de la semaine et même le week-end, là, on va être au-delà des normales saisonnières. On attend jusqu'à 19 degrés. Degrés jeudi.
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11: Non, mais c'est-tu des bonnes nouvelles, ça, quand même? Ça fait notre affaire, certain. Bon, c'était
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11: J'ai fait un saut, c'est pas drôle. Hey, j'espère que votre café est bon un matin. Il est 7h30, là, on est dans le dernier droit. On s'en va attendre l'autobus. On part, tout le monde s'habille. Puis ouais, c'est vrai qu'il faut s'habiller pas mal un matin. C'est pas chaud, chaud. Heureusement, il fait beau. Hey, c'est la fin de l'été aujourd'hui. Si vous avez un chien, vous êtes au courant de cette pratique. Des fois, le chien incline sa tête sur le côté. Et nous, signe d'anthropomorphisme, le mot du jour, ça veut dire donner des émotions humaines à d'autres êtres vivants ou à des objets. Bon, on croit que c'est de la curiosité ou de l'incompréhension de la part du chien, mais qu'est-ce que ça veut dire un chien qui incline la tête sur le côté? On a la réponse officielle et c'est, ma foi, très intéressant. Mais pour tout de suite, Matt Simons commence notre journée Catch and Release, 7h31. Bon réveil à Viva!

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1: Fait que là, vous avez un chien ou un ami a un chien, vous comprenez pas trop, puis là, il penche la tête sur le côté, puis vous comprenez pas. On jase de même. On jase juste de même. On jase de même. Pourquoi les chiens penchent la tête sur le côté? Est-ce que c'est une bonne vision de se dire, ah, il est curieux, puis il comprend pas? Peut-être. Mais en fait, ce qu'on fait là dans ce temps-là, c'est de l'anthropomorphisme, c'est-à-dire qu'on attribue des émotions humaines, les nôtres, à des animaux ou à des objets qui ne ressentent pas les mêmes choses. Puis on fait souvent ça avec les animaux, faut faire attention. Mais c'est tellement cute quand un chien penche la tête sur le côté quand on leur parle. Puis les raisons derrière ce comportement, ça reste encore flou à ce jour, mais il y a des recherches qui disent que ça pourrait dépendre de différents facteurs comme le contexte, l'anatomie, la familiarité et l'attention. Par exemple, ça se peut que les chiens inclinent la tête pour mieux localiser les sons ou pour voir le visage de leur interlocuteur, mais ça n'a pas été prouvé, ça. Il y a une étude qui dit que les chiens qui apprennent des noms des jouets inclinent leur tête plus souvent. Donc, la bouboule ou l'os en tissu, tout ça, c'est s'il y a des noms, ça se peut qu'ils réagissent davantage à ça. Une inclinaison persistante, par exemple, ça peut indiquer des problèmes de santé aux oreilles, notamment des dysfonctionnements vestibulaires. Donc, faudrait faire regarder ça par les vétérinaires. Donc, faut faire attention. C'est pas forcément de la curiosité ou de l'incompréhension. C'est juste comment un chien fonctionne. Et moi, ça me fait rire parce que je me dis, on les connaît, nos animaux. Tu sais, on comprend comment ils agissent, ils font partie de la famille. La question que je vous pose ce matin, c'est votre animal de compagnie fait quoi que vous comprenez clairement c'est quoi son message? 418-723-2564. Comme moi, j'ai découvert que mon chat, OK, à tous les soirs, quand tout le monde était couché, elle appelait la nuit, OK? Elle se promène dans la maison, puis il y a un vieux jouet dégueulasse, là, qu'on n'est pas capable de se débarrasser. Parce qu'elle l'aime trop. C'est un genre de petite boule jaune avec une queue en poêle jaune, là, qu'on a acheté au magasin une pièce. Ça fait des décennies de ça. Mais qu'est-ce que tu veux, être attaché à ce jouet-là, puis elle promène partout dans la maison en appelant la nuit. Puis j'ai appris que les chats font ça pour s'assurer que leur environnement est sécuritaire. Puis après ça, elle vient se coucher. C'est fatigant quand il est minuit et demi, puis qu'elle vient d'allumer, qu'elle cale la nuit, là, puis elle réveille tout le monde avec son jouet qui fait ben ça veut dire qu'on est en sécurité, qu'on est bien et que le chat vient se coucher. Ça, j'adore ça. Ça fait partie des petites routines de la maison. Votre animal, il fait quoi que vous comprenez, que vous connaissez, qui est prévisible et que vous savez l'origine de ce comportement-là? Il y en a plein de différents. J'attends votre texto au 418-723-2564. J'en profite pour saluer Lynn qui nous écoute de façon régulière, qui a des beaux mots pour nous. Également, il y a Olivier et Alexandre qui travaillent dans le chantier Angus au centre-ville de Rimouski. 328 logements. Là, si vous avez passé sur le boulevard, ben, vous savez de quoi je parle. Là. On a commencé à mettre les balcons d'ailleurs. Et il m'a envoyé une photo de la vue de cet édifice-là. Hey, ceux qui vont avoir des apparts là-dedans, là, vous allez avoir une méchante belle vue sur le fleuve. Alors, salut à Alex et Oli. C'est au tour de Darren Vaudreuil, à 7h38, de nous chanter « Mauvais garçon ». Je sais pas si Alex et Oli sont considérés comme des mauvais garçons hein, sur le chantier. 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
0: 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Dasha débarque et c'est sa nouveauté à Viva et c'est très, très bon. Avant de faire choisir la musique pour le Voilà Tatoune, voici Memo. 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

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Et c'est l'heure de choisir la musique avec le... Voilà ta toune! Deux chansons qui s'affrontent, mais une seule ne peut jouer. Et c'est peut-être la vôtre qui sera célébrée. Mon Dieu, les rimes en... Je suis un poète, moi. Moi, là, je suis un poète. OK. Qu'est-ce que vous avez le goût d'entendre? Le département de la musique aujourd'hui a choisi Lukala et Hotter Now. Avec les températures au-delà des normales saisonnières, c'est peut-être tout à fait à propos. On va se calmer pour la musique, c'est pas fini. Cold Heart et Dua Lipa, c'est mon choix avec Elton John. Qu'est-ce que vous avez le goût d'entendre, Elton John et Dua Lipa ou encore Lukala avec Hotter Now? La décision vous revient. Vous votez par texto au 418-723-2564. Et là, Vince Lemire peut se mettre à jouer, il n'y en a pas de problème. Le champ est libre. Voici Où le vent nous mène à 7h51 à Viva.

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5: Bon mardi, ici Louis-Philippe Arnoirel. Le gouvernement du premier ministre Mark Carney a déposé hier un projet de loi de grande envergure visant à accélérer les autorisations pour les grands projets. Ce projet de loi vise aussi à réduire les délais d'examen et à créer des régions d'intérêt national afin d'approuver au préalable certains types de projets. De hauts responsables gouvernementaux ont indiqué que les régions d'intérêt national proposées bénéficieront du même traitement que les projets d'intérêt national. Le projet de loi propose également de retirer à l'Agence canadienne d'évaluation d'impact la responsabilité d'examiner de nombreux grands projets tels que les pipelines et les lignes de transport d'électricité. Par ailleurs, le gouvernement libéral à Ottawa a pris des mesures visant à imposer de nouvelles conditions à une partie controversée du Code du travail du Canada hier. Les modifications proposées doivent imposer des conditions plus strictes à la capacité d'Ottawa à mettre fin aux grèves, mais les dirigeants syndicaux affirment que cette législation reviendrait à restreindre les droits des travailleurs. Bon nombre des modifications proposées portent sur l'article 107 du Code du travail, une disposition controversée à laquelle le gouvernement a eu recours ces dernières années pour mettre fin à des grèves. Le ministre devrait désormais remplir deux conditions avant de pouvoir invoquer l'article 107. La première exigerait qu'il déclare un conflit qui porte atteinte à l'intérêt national. Elle devrait également prendre en compte un rapport établi par un nouveau médiateur spécial. Et la Cour fédérale a rejeté la

0: demande d'Ottawa visant à faire annuler une action en justice accusant le gouvernement de n'avoir aucune intention d'atteindre son objectif de réduction des émissions de gaz à effet de serre pour 2030. Un groupe de défenseurs du climat a intenté une action en justice contre le gouvernement fédéral en juin. Ce groupe soutient que les récents changements de politique ont éloigné Ottawa des objectifs législatifs. Dans une requête récente, les avocats du gouvernement ont fait valoir que la Cour fédérale n'avait pas le pouvoir d'ordonner à Ottawa de prendre des mesures pour atteindre ses objectifs. C'est ce qui complète vos actualités Arsenal Média. Passez une bonne journée sur nos ondes.
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2: J'ai vu des prévisions météo un peu plus compliquées que celle-là, pour être honnête. Et ça va être du beau soleil pour aller jusqu'à mardi prochain sur la côte. On est parti de 6 degrés et on va monter ça jusqu'à 15 aujourd'hui. Ce soir et cette nuit, on attend un minimum de 1. Il y a risque de gel et là, on va voir ça de plus en plus souvent. Mais je vous rassure, pour le restant de la semaine et même le week-end, là, on va être au-delà des normales saisonnières. On attend jusqu'à 19 degrés jeudi.

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1: Enlève ta calotte, c'est impoli. Hey, le nombre de fois qu'on s'est fait dire ça, enlève ton chapeau, c'est l'impolitesse. Mais ça sort d'où ça? Ben, je vais vous expliquer ça. Également, il y a des grosses nouvelles dans l'univers de la musique. Histoire de plagiat, ma foi, très fascinante, que je ne comprends toujours pas. Ça s'en vient au showbiz, mais avant toute chose, pour bien commencer votre mardi 22 septembre, dernière journée de l'été qui se débute avec le soleil, c'est l'heure du... Voilà ta toune! Hey, c'est unanime aujourd'hui. Vous avez tous et toutes voté pour moi. Alors, je vous en remercie. Salut à Alex, Oli, Cathy, Vanessa, pour ne nommer que ceux-là, qui ont pris position. On veut entendre Dua Lipa et Elton John avec Cold Heart, la radio qui vous ramène à la maison en toute complicité avec Viva la Casa. C'est

Bientôt 8h09, un excellent début de mardi plein de soleil. Au showbiz, il y a plusieurs nouvelles. D'abord, un record battu par une artiste que tout le monde apprécie, mais on va commencer en parlant de la transaction très attendue entre Warner Brothers et Discovery. Et l'achat par Paramount Skydance qui a finalement reçu le feu vert. C'est quand même une transaction monstre, là. Cette décision a été annoncée le 21 septembre, donc hier. C'est un rapprochement stratégique qui vise à renforcer la position des deux entreprises dans l'industrie du divertissement. Les détails financiers n'ont pas été divulgués, mais cette fusion va créer de nouvelles opportunités selon ce qu'ils disent au niveau du contenu puis de l'expansion sur le marché mondial. Puis ça s'inscrit dans un contexte de consolidation du secteur, là. On le voit avec Netflix, on le voit avec Disney, avec, entre autres, l'univers de Marvel. C'est vraiment, on est dans cette ère-là, puis on commence à s'inquiéter aussi de la canalisation de tous ces grands producteurs de contenu. Dans une déclaration récente, il y a la chanteuse et comédienne française Amanda Lear qui a accusé Miley Cyrus, maintenant connue sous le nom de Miley en majuscule, d'avoir copié sa chanson The Sphinx dans son nouvel album là, qui s'appelle Bass Persuades, qui est sorti vendredi dernier. Amanda Lear a souligné quand même des ressemblances entre sa chanson de 1978 que je vais vous faire écouter pour que vous puissiez avoir comme une idée. En fait, c'est sa chanson The Sphinx, là. Vous voyez le style? On reconnaît un peu le timbre assez unique de Amanda Lear qui n'est pas très éloigné de la sonorité de Miley. Et voici sa chanson Red Lights qu'Amanda Lear soupçonne de plagiat. De là à dire que c'est pareil puis qu'il y a plagiat, je sais pas, mais dans l'esprit, c'est vrai que c'est similaire. Au goût du jour, on s'entend, là. Bien qu'elle ait exprimé son flattement sur les réseaux sociaux, Amanda Lear, elle a précisé qu'elle souhaitait pas engager de poursuite, mais que sa maison de disques Universal et ses éditeurs réclamaient une reconnaissance de plagiat. Puis à ce jour, Miley et son équipe n'ont pas répondu à ces accusations. Dans un autre ordre d'idées musicales, dans l'actualité, Ella Langley a réalisé un exploit assez remarquable avec son titre de la chanson « Choosin' Texas » qui a atteint sa 22e semaine en tête du classement Hot 100 de Billboard. Ça égalise ainsi le record de la célèbre Mariah Carey, nul autre que celle-ci. C'est une performance exceptionnelle là, pour Choosin' Texas, qui certainement est le hit de l'été. Là. On commence à avoir de nouvelles chansons d'Ella Langley, comme Be Her, qu'on vous joue ici à Viva, et on l'apprécie beaucoup. Alors, vedette montante à surveiller.

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1: Ça sort d'où ça? Pourquoi faire qu'on se fait dire ça? Ça sort d'où ça? Pourquoi qu'on peut pas faire ça? Aujourd'hui, c'est différent. C'est pas les choses qu'on... Ben oui, c'est un peu les choses qu'on dit. En fait, c'est quelque chose qu'on vit. Vous êtes certainement déjà fait dire « Enlève ta casquette à l'intérieur, t'es un petit impoli. » Ben, probablement que, comme moi, vous avez déjà répondu « Mais voyons, ça dérange qui, ma casquette? » Je veux dire, c'est quoi le trouble, là? Je mets ma casquette parce que mes cheveux n'ont pas d'allure. Qu'est-ce qui est le mieux? Ben, cette règle-là viendrait de l'époque où le couvre-chef était beaucoup plus qu'un accessoire mode. Pendant des siècles, enlever son chapeau, ça a longtemps été une façon de montrer son respect et aussi sa bonne foi. On l'enlevait quand on entrait chez quelqu'un, à l'église, devant une personne qu'on voulait saluer, honorer. Bonjour, madame. Et le geste était tellement associé aux bonnes manières, OK, qu'au... Faut que je fasse des calculs. Au 19e siècle, les hommes pouvaient simplement toucher ou soulever légèrement leur chapeau pour saluer quelqu'un. Bonjour, madame, c'est ça que j'ai fait. On entend souvent que ça viendrait des chevaliers, parce que quand ils arrivaient pour... venir en paix, par exemple, ils levaient leur visière pour montrer leur visage, pour dire que ben, il était pas de menace, puis qu'ils se sentaient en sécurité, ils avaient pas peur d'avoir une flèche dans l'œil. Fait que ça, c'est une belle histoire, mais c'est en lien direct avec nos règles modernes, ben ça a pas été démontré. On va même jusqu'à dire là, le Metropolitan Museum of Art dit que l'origine exacte du salut militaire par la visière est même à elle seule incertaine, mais retirer son chapeau, c'est devenu aujourd'hui dans nos mœurs, dans nos us et coutumes, un petit geste de respect et de reconnaissance envers les autres. Alors, quand quelqu'un vous dit aujourd'hui « Enlève ta casquette », c'est pas parce que votre casquette est laite, c'est juste parce que c'est une petite règle de politesse d'une autre époque. Aujourd'hui, je pense qu'on s'en balance un peu plus, là. Mais reste que ce genre de geste-là peut rester ancré dans notre culture longtemps. Il est 8h19, bon début de mardi au travail. C'est Laetitia Jiménez qui nous ajoute un peu plus de chaleur avec le soleil d'aujourd'hui. Voici Destinos. 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

0: À 8h21, on a des s'il vous plaît de bonnes nouvelles à la météo. Ça s'en vient dans un moment et le show se poursuit avec Ed Sheeran qui a fait sa grande rédemption cette semaine. Azizam, c'est ce qui s'en vient au retour. 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
4: Centraide Duplessis a lancé sa campagne 2026 vendredi soir lors d'un souper bénéfice moules et frites. Trois coprésidentes d'honneur parrainent la levée de fonds au profit des organismes communautaires affiliés à Centraide. Ces anges de solidarité, Véronique Dumais, Annick Thiboutot et Jessica Vigneault, proviennent de Fermont, Sept-Îles et Havre-Saint-Pierre. Les candidats caquistes Yves Montigny et Catherine Champagne-Jourdain ont pris des engagements hier avec une stratégie maritime favorable à la Côte-Nord. Ils soutiennent des mesures pour renforcer les infrastructures portuaires avec des pôles industriels importants autour des ports de Sept-Îles et Baie-Comeau. La région est au cœur du corridor commercial du Saint-Laurent, remarque l'équipe Fréchette. Les Sept-Îliens sont invités à profiter d'une expérience audiovisuelle nocturne hors du commun. Le musée ambulant s'installe à Sept-Îles avec son parcours de cinéma en forêt, Les Brunantes. Ce petit musée sur roue propose des projections de courts-métrages et de films d'animation à partir de ce soir au Parc des Jardins de Lens dans le cadre du 75e anniversaire de la ville de Sept-Îles. Et puis à la veille de l'ouverture de la session parlementaire à Ottawa, la députée de la Côte-Nord, Marilyn Gill, croit que les Québécois sont surtout préoccupés par les effets cruels de la hausse du coût de la vie et par la crise tarifaire. La députée du Bloc souhaite des mesures pour aider les familles à augmenter leur pouvoir d'achat. Détails sur macôtenord.com.
5: J'ai vu des prévisions météo un peu plus compliquées que celle-là, pour être honnête, et ça va être du beau soleil pour aller jusqu'à mardi prochain sur la côte. On est parti de 6 degrés et on va monter ça jusqu'à 15 aujourd'hui. Ce soir et cette nuit, on attend un minimum de 1. Il y a risque de gel et là, on va voir ça de plus en plus souvent. Mais je vous rassure, pour le restant de la semaine et même le week-end, là, on va être au-delà des normales saisonnières. On attend jusqu'à 19 degrés jeudi.
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5: Vous l'avez peut-être échappé cet été avec le tracteur, la tondeuse, puis vous cherchez une solution un peu plus simple pour votre gazon. Hey, j'ai de quoi de pas pire, d'éco-responsable, puis si vous avez particulièrement là des fossés à tondre puis que vous venez jamais à bout, j'ai quelque chose pour vous après Ed Sheeran, Azizam,

Radjay, on ne gagnera jamais contre la nature. C'est un combat perdu d'avance. Les dinosaures ont perdu. Pensez-vous qu'on est meilleur qu'eux autres? Bon, on est peut-être plus intelligent et à même de parler, mais pas sûr qu'au bout de la ligne, on serait mieux. Alors, aussi mieux l'accueillir, la nature. Et dans ma cour à moi, ben, j'ai des poules qui fertilisent mon gazon. Puis on a un terrain de 30 000 pieds carrés, OK? Fait que c'est sûr qu'à un moment donné, ça prend du lâcher prise. Parce que non, on gagnera jamais contre la nature. Alors moi, je me dis souvent, ben, utilisons la nature à bon escient. Comme par exemple, le cœur a failli m'arrêter quand je suis sorti de chez nous par le portique à un moment donné, puis qu'il y avait un serpent! Bon, c'est une couleuvre, mais c'est un serpent pareil qui était là puis qui me regardait. Mais savez-vous quoi? On l'a adopté, finalement. On l'a appelé Hector, puis Hector la couleuvre a eu des enfants, puis on l'aime beaucoup, Hector. Savez-vous pourquoi on l'aime? On a décidé de le laisser vivre dans le rosier sauvage, pas trop loin, puis dans les margelles, puis il se promène. On le voit de temps en temps, puis on est content quand on le voit, parce qu'il mange les perce-oreilles. Et cette année, on n'a pas eu de perce-oreilles chez nous. Puis pourtant, j'avais pas fait de modifications importantes, j'avais pas mis d'insecticides autour de la maison comme j'ai fait auparavant. Non! On l'a adopté. Et savez-vous qu'est-ce qu'on a adopté cette année? Des poules. Ben oui, les poules. Ben savez-vous quoi? Depuis que les poules sont arrivées, ben on n'a plus de perce-oreilles non plus. Mais Hector est parti. Fait que j'imagine que c'est correct, c'est l'équilibre naturel des choses. Tu sais, comme au mois de mai, là, où est-ce qu'on laisse pousser le gazon pour avoir des pissenlits, pour amener les pollinisateurs, pour que ça fleurisse partout, puis c'est bon pour les jardins. Ben ça, c'est un exemple. Mais moi, ce qui m'a marqué ce matin dans l'actualité, c'est à l'île Bizarre. Il y a un organisme qui s'appelle Amitonte, qui teste une méthode assez spéciale pour contrôler la végétation envahissante. Okay? Quand on est sur le bord de la route ou dans des axes routiers qui sont difficiles d'accès ou que c'est comme pentu puis difficile à tondre, ben, ils appellent ça l'éco-pâturage avec des chèvres. Donc, ils installent des chèvres là, ils clôturent ça. Comme ça, les chèvres restent là, sont en sécurité. Puis les chèvres, ben, ils grignotent, puis ils grignotent, puis ils grignotent. Mais c'est une méchante bonne idée. Ce service-là, ça évite l'utilisation de produits chimiques, première affaire. Il y a plusieurs régions dans le monde qui font déjà ça, puis c'est des histoires à succès. Donc, là-bas, il y a une dizaine de chèvres qui ont été adoptées, comme Anna et mon préféré, Vincent Van Gogh, qui broutent les pentes, les plantes, qui peuvent être aussi indésirables du parc Cardinal, du côté de l'île Bizarre. Puis, ben c'est parfait, ça préserve la végétation. Puis, il y a des gens qui disent que ça marche vraiment bien, comme dans la municipalité de Bedurfey. Ils ont déjà eu recours à ça. Puis, les résidents disaient, c'est le fun, il n'y a plus d'herbe à puce. Puis, ça contrôle la végétation de façon naturelle. Mais c'est une méchante bonne idée. Pas loin de la station, ici, il y a une résidence de personnes âgées. OK? Puis là, cette année, ils changeaient toutes les fenêtres. Puis c'est un édifice quand même à 4 étages. Donc, ça a pris l'été au grand complet. Donc, il y avait toujours une espèce de nacelle qui faisait le tour, mais ils ont tout clôturé le terrain. Puis le gazon poussait à ne plus savoir quoi en faire. Elle s'était rendue long comme 4 pieds. Ben imaginez 3-4 chèvres dans cet enclos clôturé. Quand il y a des travaux, ils se tassent, c'est clair, là. Mais il aurait tout tondu ça normalement. Il aurait mâchouillé ça, puis ça aurait été... Ben, je veux dire, des chèvres, c'est pas dérangeant, là. C'est un bel animal à regarder, en plus. Fait, quelle bonne idée! Et moi, je vous pose la question au 418-723-2564. Qu'avez-vous épousé dans la nature? Tu sais, un combat que vous avez abandonné. Vous vous êtes dit, la nature va s'en charger, puis ça va être correct. On va avoir des histoires à succès de ce que vous avez fait durant l'été dernier, parce que l'été se termine aujourd'hui.

Je m'appelle Jay, c'est comme ça qu'on passe ça de même, se termine. On va se retrouver pour l'édition du mercredi demain matin dès 6h. Il y a Diane qui débarque avec une playlist de feu. J'en ai parlé tantôt. Della Langley qui a battu un record. Ben, c'est avec elle qu'on va commencer. Choosin, Texas, juste au retour. Portez-vous bien. À demain. Mademoiselle.

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a-t-il des fans de lecture dans la salle? Et qu'est-ce que vous lisez ces temps-ci, hein? Les nombreux bienfaits de la lecture, ça vient à peine d'être relaté, justement, dans une toute nouvelle étude, les bienfaits pour la santé, et ils sont nombreux. On parle de plaisir, bien sûr, associé à lire, mais une réduction du stress également. Il semble que les gens qui lisent ont une plus grande empathie, un meilleur bien-être, un sentiment de solitude moins lourd également. Alors ça, ce ne sont que de nombreux bienfaits que je vous cite. Alors, on aura l'occasion de s'en rejaser également. Et juste vous dire qu'il suffit seulement de 6 minutes de lecture par jour. Ça a l'air que ça suffit à réduire le niveau de stress de 68%. Alors, pas besoin d'avoir 1 heure ou 2 heures devant soi. Juste le traîner un petit peu partout, l'ouvrir de temps en temps sur l'heure du lunch. Ça aussi, ça peut faire le travail en même temps que vous écoutez Viva. Ça, c'est bien certain. Diane Simard vous souhaite la bienvenue dans Viva l'avant-midi. Je vous souhaite un bon début de journée. Première de l'automne. Aujourd'hui, on aura l'occasion de s'en jaser aussi. Mais pour tout de suite, on s'offre Chosing Texas, le gros hit d'Ella Langley qui vient tout juste d'égaler le record de la chanson qui a été le plus longtemps en tête du Billboard Hot 100. Elle vient d'égaler All I Want for Christmas Is You de Mariah Carey. La voici, Ella Langley à Viva avec 22 semaines en tête.

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1: Mitsou avec Yacette Don sur sa relecture de ses shows dans Viva l'avant-midi. Et là, Mitsou, elle est dans ses relectures, justement, dans ses rééditions de succès. Et là, le dernier en tête de liste, c'est une lettre à un cowboy qu'elle avait fait et qu'elle avait popularisé en 1990. Elle avait fait cette chanson-là avec Daniel Deschaimes et franchement, elle a mentionné en coulisses sur ses réseaux sociaux qu'ils n'avaient jamais enregistré ensemble, se sont jamais retrouvés dans le même studio. C'est même pas elle qui faisait les back vocals dans cette chanson-là. Et là, c'est avec quel cowboy qu'elle a décidé de remettre ça? Eh ben, c'est avec le cowboy saguenéen Clément Jacques qui fait cette réédition de Une lettre à un cowboy. Alors, c'est disponible partout depuis vendredi dernier. Alors, nouveauté à se mettre sous les oreilles, évidemment. Et on adore encourager les artistes de chez nous. C'est pour ça que Rhymes s'invite dans un instant. On aura également pour vous autres la nouveauté de Patrice Michaud dans une quinzaine de minutes. Et pour tout de suite, c'est Baby Rexha qui s'invite avec David Guetta sur I'm Good. À Viva!

Eh bien, je vous rappelle qu'on est le 22 septembre et c'est le coup d'envoi de l'automne 2026. Aujourd'hui, on aura l'occasion d'y revenir, à savoir qu'est-ce qu'on nous annonce pour cet automne-là, selon les météorologues. On s'en reparle, mais pour tout de suite, place à un méga classique qui s'invite à Viva. Un 6 minutes d'intensité signé les Eagles. Voici Hotel California. Bon mardi à Viva.

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0: Patrice Michaud avec sa nouveauté super bien dans Viva l'avant-midi, une chanson qu'il nous a offerte la semaine passée. Alors, c'est tout chaud sorti du four pour Patrice Michaud. Est-ce que ce sera le premier extrait d'un nouvel album à paraître très bientôt? Je reste à l'affût pour ça, c'est bien certain. Mais je dois vous dire que en attendant, Patrice Michaud reprend du service pour l'animation de l'émission culturelle au Bar Central. Deuxième saison qui s'est amorcée le 11 septembre dernier du côté de Art TV. C'est le vendredi soir à 22h, mais à partir du 2 octobre, vous pourrez voir ça du côté de Radio-Canada à 21h. On a Machine Gun Kelly à venir dans un instant avec Lonely Road, Sale Barbe aussi qu'on a vu dans notre télévision en fin de semaine, on y reviendra. Mais Heart est en réserve musicale dans un petit instant avec le classique All I Wanna Do Is Make Love To You. Abby va rester là.
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Salbert et Ginello Salé dans Viva l'Avant Midi, la formation qu'on a vue à En Direct de l'Univers. Pas plus tard que le week-end dernier, ils étaient dans l'univers du tigre. Hein? Michel Bergeron, ancien entraîneur-chef et analyste sportif québécois, parce qu'il adore la pièce Petite Gomme, A.E. également. Et là, ben Salbert, vous savez qu'ils viennent tout juste de sortir un nouvel album, Ça veut rien savoir. Et ils ont commencé à promener ce disque-là un peu partout au Québec. La tournée s'est amorcée le 17 septembre dernier. Prochaine date à l'horaire, ben ça se passe du côté de Sherbrooke le 2 octobre. Je vous invite à visiter lesalbarbes.com pour ne pas les manquer. Évidemment qu'il y a plusieurs dates qui affichent déjà complet, mais

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Lire pour le plaisir serait associé, entre autres, une réduction du stress, à une plus grande empathie également. On parle de cette récente étude qui vient d'être publiée dans un instant par rapport à la lecture. Mais pour tout de suite, voici Beyond.

0: bienfaits sur notre bien-être. Ce sont les conclusions d'une toute nouvelle étude britannique qui a été rapportée par la presse. Et honnêtement, on dit qu'à l'enfance, plus particulièrement, la lecture est associée à une meilleure capacité d'attention, à une meilleure mémoire, à de meilleures fonctions exécutives, à de meilleurs résultats scolaires et à moins de problèmes de santé mentale. Mais on dit que pour les jeunes, un livre, c'est comme un simple objet. Alors, c'est à l'adulte à en faire quelque chose de plus génial, un univers un petit peu plus fantastique, à un professeur également. Alors ça, vous pouvez pas savoir quelle sorte de graines ça peut semer pour plus tard. Et justement, quand on est adulte également, et même les aînés, on dit du côté des recherches que c'est extraordinaire pour sortir de l'isolement parce que souvent, on va s'identifier au personnage principal. Alors, on se sent moins seul. Et je vous dirais même que certains chiffres suggèrent que de lire, ça fait en sorte que ça évacue le stress à 38 % des personnes qui ont été interrogées. Et les personnes interrogées étaient plus nombreuses à se tourner vers les livres pour trouver du réconfort à 35 % que vers le vin à 31 % ou un bain chaud à 10 % À venir dans un instant, Alex Warren à Viva.
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2: Centraide Duplessis a lancé sa campagne 2026 vendredi soir lors d'un souper bénéfice moule et frites. Trois coprésidents d'honneur parrainent la levée de fonds au profit des organismes communautaires affiliés à Centraide. Ces anges de solidarité, Véronique Dumais, Annick Thiboutot et Jessica Vigneault, proviennent de Fermont, Sept-Îles et Havre-Saint-Pierre. Les Saint-Iliens sont invités à profiter d'une expérience audiovisuelle nocturne hors du commun. Le musée ambulant s'installe à Sept-Îles avec son parcours de cinéma en forêt, Les Brunantes. Ce petit musée sur roue propose des projections de courts-métrages à partir de ce soir au Parc des Jardins de Lens dans le cadre du 75e anniversaire de la ville de Sept-Îles. Détails sur macotenord.com.

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vient de nous offrir son 10e album en carrière vendredi qui vient tout juste de passer. Bass Persuades s'invite. Alors, je vous parle de Miley Cyrus, elle qui se fait maintenant appeler que Miley. Et non, ce n'est pas parce qu'elle est brouillée avec sa famille. Au contraire, c'est juste que c'est plus pratique, ça a l'air, pour une carrière à l'international. Et d'ailleurs, son père, Billy Ray Cyrus, a publié quelque chose de tellement touchant en fin de semaine. Il a partagé une photo de Miley Cyrus, guitare électrique à la main, en noir et blanc. C'est de toute beauté. Il dit, j'adore cet album, Miley, tellement cool. Il dit, voir cette photo me fait penser à toi quand tu étais petite fille en train de jouer de ta première guitare électrique. Alors, c'était un super de beaux souvenirs, très touchant. Il dit, tu t'as demandé à Ed King, qui a écrit Sweet Home Alabama, pour te montrer les accords. Nous étions dans notre cuisine, il t'a montré où mettre tes doigts, même en plaçant chacun à la bonne place. Il dit, alors que tu remontais les escaliers vers ta chambre pour aller pratiquer, Ed dit, hey, joue fort, Miley, cette guitare est électrique pour une raison. Il a ri et a dit, tu sais qu'elle va devenir une grande star, n'est-ce pas? J'ai souri et j'ai dit, elle l'est déjà, le monde ne le sait juste pas encore. Ah, oh, tellement touchant. La voici, Miley avec Flowers à Viva. 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

0: Place et printemps dans Viva l'avant-midi. Ben non, c'est pas le printemps aujourd'hui, mais c'est le départ officiel de l'automne. Et j'ai fait le tour là pour vous. Alors, les statistiques des météorologues, que ce soit du côté d'Environnement Canada, de Météo Média, alors tous les papiers sur lesquels je suis tombée ont dit que l'automne au Québec, cette année, ça s'annonce généralement plus doux que la normale, avec un temps plus sec et une arrivée tardive de l'hiver. Me semble que j'aime tout de ça. Alors, on parle que l'installation des véritables conditions hivernales va se faire attendre cette année. Et on dit même, là, je vous dirais que jusqu'en novembre, on va avoir des températures douces. Alors, une douceur marquée qui devrait persister durant une bonne partie de la saison et s'étirer jusqu'au mois de novembre. On parle d'incursions d'air plus froid qui vont survenir, oui, par moment, mais ça restera pas. Alors, ce sera de courte durée. Alors, voilà les prévisions pour l'automne qui démarre aujourd'hui. Et d'ailleurs, ça se passe avec un ciel généralement ensoleillé aujourd'hui. On aime tout de ça. Britney Spears, on l'aime, elle s'en vient. Noah Kahan également, musique à Viva. Restez là.
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0: 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Ready for love. Oh, quel bon hit maintenant. Et manquez pas Shakira et Burna Boy en réserve à Viva dans un instant.
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Green Day qu'on vient de s'offrir dans Viva l'avant-midi. Toujours Diane Simard en place avec vous autres jusqu'à l'arrivée de votre heure de lunch avec un bon classique à vous présenter un petit peu plus tard. Et pour tout de suite, voici Ludovic Bourgeois-Emilien.

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0: vous invite à ne pas manquer dans un instant un gros hit qui fait sensation présentement parce que c'est l'ascension fulgurante sur Internet de Stella Lefty. Alors, elle fait sensation et là, avec son tube Boston, elle s'impose vraiment parce que ce tube-là lui a permis de décrocher son tout premier numéro 1 des charts country. Alors, elle est à venir dans un petit instant avec Boston, justement. Et juste avant, la toune du lunch s'invite aussi, servie par Cheap Trick. Alors, un bon classique qui pourrait peut-être jouer dans le lunch 80-90-2000 pendant l'heure du dîner. Manquez pas The Flame dans un instant. 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

s'installe à Sept-Îles avec son parcours de cinéma en forêt, Les Brunantes. Ce petit musée sur roue propose des projections de courts-métrages à partir de ce soir au Parc des Jardins de Lens dans le cadre du 75e anniversaire de la ville de Sept-Îles. Détails sur macotenord.com.

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Anna s'invite dans les prochaines secondes à Viva et elle était à l'honneur à Occupation Double dimanche. Je sais pas si vous avez vu passer ça, mais il y a deux candidats qui étaient en voyage du côté de la Barbade, là où est née Rihanna, où elle adore y retourner d'ailleurs. Et là, ils ont resté dans la résidence d'enfance de Rihanna et c'est un petit bungalow d'à peine deux chambres qui est parfois même disponible à la location sur la plateforme Airbnb. Alors si jamais là vous voyagez à la Barbade, ça vous tente d'aller séjourner dans la maison d'enfance de Rihanna, c'est quelque chose de possible. Et là c'était drôle parce que la candidate qui était là, Rebecca, a dit « Hey, je vais pouvoir cocher ça sur ma liste, j'ai déjà dormi dans le lit de Rihanna. » C'est quand même assez drôle et d'ailleurs c'est magnifique les paysages de la Barbade. C'est pas toujours un endroit où on pense aller, mais ah, on peut mettre ça dans notre top 5 des destinations voyage. La voici avec Diamonds à Viva. Un gros merci de nous choisir. Bon mardi chez nous. 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

0: il fallait bien se l'offrir. Tourne d'automne des Cowboys fringants dans Viva l'avant-midi en cette première journée d'automne. Mais ça a l'air que la saison va arriver quand même un petit peu plus tard ce soir, si vous voulez l'heure exacte. Mais c'est le 22 septembre que l'automne débarque et on en parlait un petit peu plus tôt. Les prévisions sont très positives pour l'automne 2026 au Québec. On parle d'une douceur marquée qui devrait persister durant une bonne partie de la saison et s'étirer jusqu'en novembre. Puis ça a l'air que l'hiver va arriver bien plus tard que ce serait supposé. Hein? On va pas s'en plaindre, ça c'est certain. On va pas se plaindre également des Cowboys fringants qui ont mis la main sur un prix dimanche qui vient tout juste de passer parce que on a d'ailleurs donné plusieurs prix. On a dévoilé les lauréats là, dimanche soir pour la Fondation de la Société professionnelle des auteurs et compositeurs du Québec dans lequel Arsenal Média participait. Ce sont des bourses là, totalisant 150 000 $ qui ont été données et les Cowboys fringants ont reçu le prix Sylvain Lelièvre pour enrichissement du patrimoine musical. À venir dans un instant, Mumford & Sons avec Kristen Templeton à Viva.
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juste des bons classiques qui s'invitent pour vous autres pour le lunch 80-90-2000. Un excellent montage va partir l'heure. À part de ça, vous aurez de belles surprises musicales. Je vois à l'horizon un Tony Basil avec Mickey. Oui, oui, c'est le genre de bon flash qui joue pendant votre heure du dîner. Alors, vous voulez pas manquer ça. Diane Simard vous souhaite bon appétit. On se retrouve tout de suite après pour Viva l'après-midi. On se laisse avec Taylor Swift, A New It, A New You. Maintenant à Viva. À tantôt.

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1: C'est Daniel pour En bref chez nous. Parkinson Côte-Nord tiendra sa rencontre mensuelle d'échanges et d'informations. C'est le 6 octobre prochain à la salle de bricolage du Centre socio-récréatif et c'est à 13h30. Membres aidants naturels et toute personne intéressée sont les bienvenus. Il y aura une soirée signée Sushi à la maison pour une cause qui nous tient à cœur, celle de la Fondation régionale de l'hôpital de Sept-Îles. C'est une première édition qui aura lieu le 25 septembre prochain au Centre des congrès. Tout le mois de septembre, on est en période d'inscription pour le Cœur en sol. C'est une belle activité de couple, de famille. Tu peux même venir chanter avec ton fils ou ta fille. Ils acceptent les étudiants et étudiantes à partir de 16 ans. Alors, je vous invite à appeler Chantal 418-444-3993. Le défi Chaîne de vie de Greffe-toi à nous est de retour cette année. Alors, c'est le 19 octobre au Stade Olédé pour un événement rassembleur qui vise à sensibiliser la population aux dons d'organes et de tissus. En participant ou en faisant un don, eh bien, vous contribuez à soutenir l'éducation et la sensibilisation des jeunes à cette cause qui peut sauver des vies.
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6: Centraide Duplessis a lancé sa campagne 2026 vendredi soir lors d'un souper bénéfice moule et frites. Trois coprésidents d'honneur parrainent la levée de fonds au profit des organismes communautaires affiliés à Centraide. Ces anges de solidarité, Véronique Dumais, Annick Thiboutot et Jessica Vigneault, proviennent de Fermont, Sept-Îles et Havre-Saint-Pierre. Les Sept-Îliens sont invités à profiter d'une expérience audiovisuelle nocturne hors du commun. Le musée ambulant s'installe à Sept-Îles avec son parcours de cinéma en forêt, Les Brunantes. Ce petit musée sur roue propose des projections de courts-métrages à partir de ce soir au Parc des Jardins de Lens dans le cadre du 75e anniversaire de la ville de Sept-Îles. Détails sur macotenord.com.

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1: Bon mardi tout le monde, j'espère que vous allez bien. Dernier lunch estival ensemble, parce que ce soir, 20h05, c'est officiellement l'équinoxe de l'automne. Donc, on change de saison. Ben oui, cet après-midi, ce soir, on va changer de saison puis on va tomber officiellement en automne. Donc demain, ce sera notre premier rendez-vous du lunch automnal. Ouais, la mode automnale est déjà arrivée, hein, parce que ça s'est rafraîchi, ça s'est vraiment rafraîchi, je vous dirais, depuis les dernières journées. Moi, coton ouaté aujourd'hui, petit legging, sneakers, let's go, une vieille toque. Tu sais, là, quand on est dû pour laver les cheveux, mais c'est comme une espèce de gymnastique mentale pour essayer de trouver le bon moment. Ah, un petit bum liché, là, c'est toujours gagnant, surtout en automne. Un petit col, le capuchon, le bien remonté, on aime ça. Je vous salue, ces étoiles qui sont dans la même réalité que moi. J'ai le rhume. Ben oui, est-ce que c'est arrivé pour vous autres aussi, ça, dernière journée d'été? Le rhume s'est emparé, nous autres. Ben, Colin, la rentrée scolaire, les changements de groupe au CPE, c'est ce que ça donne, mais ça donne de l'excellente musique dans le lunch, par contre. Et d'ailleurs, on va commencer ça tout de suite avec notre montage musical rempli de souvenirs avec Outkast, Aya, Robin S, Kylie Minogue, Black Box et Rick Astley, Together Forever. C'est ce qui débute notre lunch ensemble. Vous êtes à Viva, la musique. Bon lunch!

0: toujours branché dans le lunch avec vous, Julie Barry, qui vous accompagne pour l'heure du dîner. Est-ce que vous êtes seule? Est-ce que les collègues sont sortis? Êtes-vous en télétravail? Moi, une chose que j'aimais bien faire en télétravail, c'est de me partir une petite série pendant que je dîne, un petit épisode comme ça, vite fait. Ça me fait décrocher un peu de la job, puis en même temps, ben, ça me divertit. Et Emily in Paris, c'est une série que j'ai dévorée chaque fois qu'une nouvelle saison sortait. La 6e saison va sortir officiellement le 24 décembre sur Netflix. Et Lily Collins, l'actrice qui joue le rôle d'Emily Cooper, le rôle principal, a annoncé que ça allait être la 6e et dernière saison des aventures de Emily in Paris. Alors, ça a été filmé en Grèce, à Paris, à Monaco. Alors, on surveillera ça. Dans le temps des fêtes, c'est sûr que je dévore ça en genre 3 jours. Comme les dernières saisons. Cette chanson-là était dans le film Le Tout pour le Tout, sorti en 82 quand même. C'est Mickey qui s'amène dans le lunch à Viva.
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0: 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On a Sinclair qui s'emmène, Yellow Molo aussi et TLC avec No Scrubs dans le lunch 80-90-2000. Vous êtes branchés à Viva. Je vous souhaite une belle heure de lunch en ce mardi.
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Chanson qui a rayonné à travers la planète en 1984 quand c'est sorti. Laura Branigan, Self-Control, qu'on s'est offert dans le lunch à Viva. Mon nom c'est Julie Barry, je vous donne rendez-vous demain midi pour l'émission du mercredi. D'ici là, je vous souhaite de passer une super belle journée. 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Et d'ici là, on se laisse avec Hello Mollo. Salut!

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6: Centraide Duplessis a lancé sa campagne 2026 vendredi soir lors d'un souper bénéfice moule et frites. Trois coprésidents d'honneur parrainent la levée de fonds au profit des organismes communautaires affiliés à Centraide. Ces anges de solidarité, Véronique Dumais, Annick Thiboutot et Jessica Vigneault, proviennent de Fermont, Sept-Îles et Havre-Saint-Pierre. Les Saint-Iliens sont invités à profiter d'une expérience audiovisuelle nocturne hors du commun. Le musée ambulant s'installe à Sept-Îles avec son parcours de cinéma en forêt, Les Brunantes. Ce petit musée sur roue propose des projections de courts-métrages Les Frites. Trois coprésidents d'honneur provenant de Fermont, Sept-Îles et Havre-Saint-Pierre parrainent la levée de fonds au profit des organismes communautaires affiliés à Centraide. 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

souhaite un bon début d'après-midi. J'espère que l'heure du lunch a été profitable. Au son du lunch 80-90-2000, on remet ça demain, c'est bien certain, avec juste de la belle nostalgie, comme c'est le cas à chaque midi de semaine à Viva. 22 septembre aujourd'hui, et vous avez le droit de vouloir retenir les dernières heures de l'été. Là, il n'y a pas de souci. Oui, c'est l'automne aujourd'hui, mais ça a l'air là, que ça arrive juste autour de 20 heures ce soir. Alors, on peut encore en profiter. Et un automne qui s'annonce super beau en plus. On est chanceux. Le coup d'envoi se donne avec un magnifique ciel en plus. C'est généralement ensoleillé. Et c'est comme ça pratiquement la grandeur du Québec. Donc, on va en profiter. On s'en plaindra pas.

J'ai également Chabouzy avec sa nouveauté, la plus récente d'Alex Warren aussi, je vous présente ça tantôt. Mais pour tout de suite, c'est The Weeknd qui s'invite avec Take My Breath. Diane Simard est en place avec vous autres jusqu'à l'arrivée de Viva la Casa.

Chapuzzi à vous présenter dans les prochaines secondes « Aviva », une chanson qu'on retrouve sur son nouvel album qu'il a lancé à la fin juillet, « The Outlaw Cherry Lee and Other Western Tales ». Et je lisais dans le magazine Rolling Stone que ça a demandé plusieurs années de travail, cet album-là. En fait, Chapuzzi dit que c'est un western sur la vengeance raconté en continu à travers chaque chanson, centré sur le personnage de Cherry Lee. Il explore une multitude de thèmes comme... bien des westerns intemporels, donc la vengeance, la rédemption et la romance. Et à travers le regard de l'héroïne, justement, Cherry Lee, qui remet en question tout ce qu'elle croyait vrai sur son monde. Alors, c'est vraiment la trame de fond pour cet album-là de Chapuzzi. Call Girl, ça sonne super bien. C'est ce que je vous propose dans les prochaines secondes. Chapuzzi, qui depuis le 8 septembre est parti en tournée pour défendre cet album-là. Alors, un petit peu partout au cours des prochaines semaines. Il sera surveillé jusqu'à la fin octobre. Voici ce hit maintenant à Aviva. Un gros merci de nous choisir. Je vous souhaite une bonne première journée de l'automne chez nous.

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Voici Bryan Adams, Rod Stewart et Sting sur All for Love. À Viva! Where

0: instant et c'est le morceau d'ouverture de son deuxième album studio Wild Child qu'il vient à peine de nous dévoiler et c'est une chanson vraiment dansante, je vous le dis là. Et c'est une chanson d'amour quand même, joyeuse, dédiée à sa femme qui a les yeux verts. Alors tout ça, ça marche ensemble. Sur ses réseaux, il décrit un sentiment de sécurité émotionnelle et une dévotion totale face à la beauté de sa femme. Et ce morceau-là est très énergique. Il est conçu pour danser, là, vous allez voir, parce que ça combine l'ambiance des clubs du début des années 2000 avec une touche actuelle. Et c'est vraiment bon. Ça s'en vient dans un petit instant. Emerald Eyes. Alors, à venir dans un instant. Manquez pas Alex Warren à Viva.
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C'est l'étoile montante de la musique country et c'est le cas de le dire, c'est fou comment son ascension va rapidement. Âgée d'à peine 27 ans, je vous rappelle qu'elle domine les mises en nomination en vue de la 60e cérémonie des Country Music Association Awards avec 9 nominations au total, dont artiste de l'année, album de l'année également, clip de l'année, chanson de l'année, single de l'année pour Chasing Texas, ça arrête plus les succès et on prédit même qu'elle devrait avoir plusieurs nominations dans plusieurs catégories comme enregistrement de l'année ou encore chanson de l'année justement pour Chasing Texas en vue des Grammy Awards 2027. Alors, les nominations officielles devraient être dévoilées le 16 novembre prochain. On va surveiller, c'est bien certain. Mais parlons-en de Chasing Texas. Hein, vous savez, la chanson est à sa 22e semaine en tête du classement Hot 100 de Billboard. Alors, grâce à cet exploit-là, le titre égale désormais All I Want For Christmas Is You de Mariah Carey. Est-ce qu'on est en route pour une 23e semaine? Je surveille ça pour vous autres. Alors voici ce hit de la Langley Chasing Texas à Viva.

0: propose pour lancer vos soirées à Viva avec les hits à Pat tout de suite après Viva la Casa. Vous voulez pas manquer ça, Patrick Langlois vous attend 18h avec ses coups de cœur, des chansons du palmarès également. Et moi, j'en ai un coup de cœur là, qui s'invite dans un petit instant. Jelly Roll est en réserve et aussi le hit qui pop pour fêter le début de l'automne. Que diriez-vous de Lucenzo avec Don Omar sur la dansante Danza Kuduro? C'est à venir dans un instant Viva, parce qu'ici, c'est Viva la musique. Toujours Diane Simard en place avec vous autres jusqu'à 16.
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2: Le Conseil des Inuits d'Ouachatmac-Malieutenam a organisé une cérémonie ce matin pour la première pelletée de terre officielle pour la construction d'un nouveau centre de santé. La nouvelle infrastructure coûtera 29 millions de dollars pour regrouper sous un même toit à Malieutenam plusieurs services de proximité. La fin des travaux est envisagée pour l'été 2028. Le projet est financé en partie par Services Autochtones Canada. Parmi les nouveautés figurent des salles dédiées à la pratique de la médecine traditionnelle et l'aménagement d'une clinique dentaire. Et puis Centraide Duplessis a lancé sa campagne 2028. 26 vendredi soir lors d'un souper moule et frites. Trois coprésidentes d'honneur provenant de Fermont-Sept-Îles et Havre-Saint-Pierre parrainent la levée de fonds au profit des organismes communautaires affiliés à Centraide. Surveillez l'actualité sur ma côte nord.

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3: 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OK, on monte.

médaille. Le frère de la princesse Diana, Charles Spencer, règle littéralement ses comptes avec la famille royale britannique aujourd'hui en publiant son livre qui s'appelle « Diana, ma sœur, le chant du cygne ». Alors, ça a été traduit dans 12 langues, disponible du côté du Royaume-Uni, la France également. Et là, le Daily Mail a mis la main sur plusieurs extraits là, dont on a publié les échanges. Alors, on dit que le prince Charles était d'une jovialité insouciante, comme s'il avait gagné au loto lors d'un échange téléphonique après l'accident qui a coûté la vie là, à la princesse Diana le 31 août 1997 à Paris. Alors, selon le frère de Diana, l'héritier du trône voyait dans cet événement-là l'occasion d'épouser la femme qu'il aimait. Alors, en son sens à lui, ce qu'il raconte également... c'est que Diana aurait pensé annuler son mariage après avoir découvert un bracelet que Charles avait acheté pour Camilla à l'époque. Plusieurs fois, elle a pensé, même, elle avait des pensées suicidaires, mais il semble que l'amour qu'elle portait à ses fils l'a empêché d'aller plus loin. Alors, si jamais vous êtes curieux, vous voulez lire la version du frère de la princesse Diana, alors c'est disponible dès aujourd'hui. Diana, ma sœur, le chant du cygne. Voici Mike

0: émission avec Garou est sous le vent dans Viva l'après-midi. Ben, même si elle est sous le vent, Céline, je peux vous dire que ses cheveux ne vont pas se défaire, mais pas du tout avec le fameux chignon bas effet liftant qu'elle arbore depuis le tout début de ses répétitions, de ses spectacles également. Et là, ben, le magazine Marie-Claire nous en parle justement qu'elle remet littéralement au goût du jour le fameux chignon lissé. Mais là, attention, là, c'est pas juste on se fait un chignon, là. Là, on parle de comment on va faire pour plaquer ses cheveux, littéralement, dans ce fameux chignon-là. En fait, on parle ici du grand retour du glass hair grâce à Céline Dion. Alors là, c'est pas compliqué. Ça a l'air que il faut, pour avoir vraiment l'effet Céline Dion, là, un effet vert ou miroir, là, ben, il faut qu'il y ait aucune mèche rebelle. Alors, les mèches sont lissées, disciplinées à l'aide de gel ou d'huile de finition brillante. Et ça capture et ça renvoie la moindre lueur des flashs des photographes. Et on dit qu'on peut adopter ce fameux chignon au bureau comme pour les soirées un peu plus sophistiquées. Et moi, j'aime ça parce qu'on n'a aucun cheveu qui traîne dans le visage. Et ça nous lift un peu le visage sans même le vouloir, hein? Oui, parce que ça dit que ça a l'effet liftant pour la face aussi. Stella Lefty à venir à Viva. Restez là.
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française de cette chanson-là, au départ anglaise, Savannah Jade, elle qui nous a offert un tout premier EP en carrière en juillet 2025. Et là, eh ben, quand elles se sont rencontrées, on dirait que le match était juste assuré pour Marie-Mé et Savannah Jade. Alors, version française qui a été lancée vendredi dernier, alors disponible dès maintenant là, sur toutes les plateformes. Et ça donne un peu le ton aux nouvelles sonorités dans lesquelles Marie-Mé veut s'enligner pour son nouvel album. On parle de folk pop country. Alors, quand même, c'est un... On peut dire que c'est un son qui, lui, va très bien. Hein? Maroon 5 s'invite. Un gros merci de choisir Viva.

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0: dans la capitale espagnole, c'est-à-dire Madrid, dans un immense stade éphémère qui a été installé là pour qu'elle puisse s'y produire à 12 reprises. Et là, elle va nous offrir en plus un nouveau morceau, Agua. Alors, c'est maintenant disponible accompagné d'un vidéoclip très dansant avec le Colombien Maluma. Alors, tout ça, ça fonctionne super bien. Et ce qui marche également, c'est le duo de Shakira et Burna Boy sur Die Die. Et c'est ce que je vous offre dans un petit instant à Viva. Je vous souhaite un excellent mardi chez nous.
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9: Le Conseil des Inuits d'Ouachatmac Maliotenam a organisé une cérémonie ce matin pour la première pelletée de terre officielle pour la construction d'un nouveau centre de santé. La nouvelle infrastructure coûtera 29 millions de dollars pour regrouper sous un même toit à Maliotenam plusieurs services de proximité. La fin des travaux est envisagée pour l'été 2028. Le projet est financé en partie par Services Autochtones Canada. Parmi les nouveautés figurent des salles dédiées à la pratique de la médecine traditionnelle et l'aménagement d'une clinique dentaire. Et puis Centraide Duplessis a lancé sa campagne 2026, vendredi soir, lors d'un souper moule et frites. Trois coprésidentes d'honneur provenant de Fermont-Sept-Îles et Havre-Saint-Pierre parrainent la levée de fonds au profit des organismes communautaires affiliés à Centraide. Surveillez l'actualité sur macôte-nord.com.

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composée de couleurs vives dans Viva l'après-midi. Et c'est vrai, hein? Là, les couleurs vont être magnifiques. Le festival des couleurs va commencer, d'ailleurs, hein? Parce que quand arrive l'automne, eh ben, ça vient avec, justement. Aujourd'hui, c'est le coup de départ de l'automne. Officiellement, ça devrait arriver un petit peu plus autour de 20 heures ce soir, mais quand même, juste vous dire que selon les prévisions des météorologues, Météo Média Environnement Canada, alors j'ai fait le tour d'un peu partout, là, mais on parle vraiment d'une saison qui s'annonce douce et plus sèche que la moyenne selon les prévisions. Alors, je vous dirais que le temps majoritairement sec sera présent pour l'ensemble de la province. On dit que l'arrivée des conditions hivernales robustes et de la neige permanente, là, ça devrait se faire attendre cette année, puis on va pas s'en plaindre. Non, alors profitez-en bien, ça se passe avec une journée généralement ensoleillée. En plus, aujourd'hui, on peut pas demander mieux, ça c'est certain. On demande la meilleure musique, et ben c'est ce qu'on vous offre ici à Viva, la meilleure courbe musicale avec Gabriel Fredette en réserve. Prince s'en vient dans un moment, mais pour tout de suite, un classique signé Bon Jovi, Bed of Roses à Viva.

0: Sarah Dufour est chumelée dans Vivant l'après-midi. Ah ben, je vais vous dire, elle est loin d'être mêlée. Au contraire, elle est assez démêlée. Merci. L'artiste qu'on a vu à Tout le monde en parle dimanche. Et elle a lancé son 4e album, Dolbo Mistassini, vendredi. Elle a fait, comme elle dit, un lancement immersif parce que, dans un premier temps, elle a invité les médias d'un peu partout au Québec. Ils sont grimpés dans l'avion, direction Lac-Saint-Jean, Dolbo Mistassini. Elle leur a fait visiter là, sa ville, littéralement. L'emplacement également où est-ce qu'elle a enregistré l'album, parce que vous savez que Sarah Dufour, elle a sorti le skidoo, le 4 roues, puis tout ce qu'il y avait dans son garage pour transformer ça en studio, et l'album s'est enregistré en totalité dans son garage. Et c'est ce qu'elle a montré, justement, aux médias qui sont venus visiter son patelin. Et ce qu'elle a dit sur ses réseaux sociaux, j'adore ça, elle dit « Ce que je retiens le plus, c'est que même quand ça semble impossible, lorsque notre ressenti nous dit que c'est ce qu'on a à faire, les choses se passent et les étoiles s'alignent. » Tellement inspirant, Sarah Dufour. Matt Lang à venir. À Viva, restez là.
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Mine les mises en nomination en vue du prochain gala de la disque qui a lieu le 8 novembre prochain. 12 nominations totales, suivies de très près par Angine de Poitrine qui en a 11 et le mystérieux groupe de rock québécois qui s'est fait connaître dans le monde entier au cours de la dernière année figure parmi les 10 artistes en lice pour le prestigieux prix de l'album Polaris qui sera remis ce soir. Alors, le Québec est bien représenté pour cette compétition qui est purement canadienne, qui récompense le mérite artistique sans tenir compte de la popularité commerciale d'une pièce, de son genre musical ou de la langue de création. Il y a également l'auteur, compositeur, interprète Les Louanges, originaire de Lévis, et le duo pop indépendant montréalais BB Club, qui rejoignent le duo d'extraterrestres parmi les finalistes. Alors, on aura la chance, bien sûr, de s'en rejaser. Et contrairement aux années précédentes, je vous dirais que le prix Polaris est décerné par un jury de 200 personnes, 200 experts de l'industrie musicale, et non pas par un jury de 11 personnes, comme c'était le cas au cours des dernières années. Voici George Ezra en musique et Shotgun à Viva.

Et j'ai très hâte de vous retrouver dans les prochaines minutes pour Viva la Casa. Je vous souhaite un bon retour à la maison avec Daniel Potvin à Viva 94.1. Diane Simard vous dit à demain. Tout de suite après, on part ça de même. Je vous attends pour le café. Bye bye.

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8: Ouachatmak Maliotenam a organisé une cérémonie ce matin pour la première pelletée de terre officielle pour la construction d'un nouveau centre de santé. La nouvelle infrastructure coûtera 29 millions de dollars pour regrouper sous un même toit à Maliotenam plusieurs services de proximité. La fin des travaux est envisagée pour l'été 2028. Le projet est financé en partie par Services Autochtones Canada. Parmi les nouveautés figurent des salles dédiées à la pratique de la médecine traditionnelle et l'aménagement d'une clinique dentaire. Une programmation dynamique est mise en place sur la Côte-Nord pour les 30e Journées de la culture, avec des activités de Tadoussac à Havre-Saint-Pierre, en passant par Fermont. L'artiste et archéologue établi à Sept-Îles, Tatum Millemore, du Musée de la Côte-Nord, agit comme porte-parole régionale des Journées de la culture du 26 et 27 septembre. Et puis, Centraide Duplessis a lancé sa campagne 2026-27 vendredi soir lors d'un souper bénéfice moules et frites. Trois coprésidentes d'honneur provenant de Fermont, Sept-Îles et Havre-Saint-Pierre parrainent la levée de fonds au profit des organismes communautaires affiliés à Centraide. Après une année de pause à la suite d'une fusion pour former Centraide Côte-Nord, la nouvelle équipe dans le comté Duplessis se donne un objectif ambitieux de ramasser 1,5 million de dollars d'ici mars. La campagne est bien amorcé avec un souper moules et frites qui a rapporté environ 46 000 $. Détails sur macotenord.com.
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5: Alors, le bureau de Sept-Îles de Centraide a lancé sa campagne 2026. Ça s'est passé vendredi soir. Et on connaît maintenant les trois coprésidentes d'honneur qui parrainent la levée de fonds au profit, justement, des organismes communautaires affiliés à Centraide. Et on va recevoir en deuxième heure, ça va être intéressant, on va recevoir Jessica Bellil, directrice du bureau de Sept-Îles, pour nous en parler. C'est en deuxième heure.

0: Alors, pour souligner la journée mondiale du don d'organes et de tissus et amasser justement des fonds hein, pour l'organisme Chaîne de vie, qui à chaque année organise là justement des collectes de fonds. Alors, pour Chaîne de vie, il y aura une marche et c'est le 17 octobre. Mettez ça dans votre agenda. Le 17 octobre prochain à 9h et ça va se passer donc au parc Holiday.
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0: Alors, il y a Marie Motrice qui cherche des bénévoles pour le vieux poste hanté. Oui, le vieux poste hanté, là, c'est le 24 octobre. Donc, mettez ça dans vos agendas parce que c'est toujours beau, hein, le vieux poste hanté, là. À chaque année, là, il y a des centaines et des centaines de familles qui le visitent. Alors, Marie Motrice cherche justement des bénévoles pour le vieux poste hanté du 24 octobre. Et cette année, le cirque débarque au vieux poste de Sept-Îles. Alors, venez interpréter un personnage, hein, du cirque. Il y a des grands rôles, flamboyant ou relaxé autour du feu. Alors, je pense que ça peut être assez intéressant. Il s'agit tout simplement de contacter Marie Motrice.
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0: C'est Daniel pour En bref chez nous. Parkinson Côte-Nord tiendra sa rencontre mensuelle d'échanges et d'informations. C'est le 6 octobre prochain à la salle de bricolage du Centre socio-récréatif et c'est à 13h30. Membres aidants naturels et toute personne intéressée sont les bienvenus. Il y aura une soirée signée Sushi à la maison pour une cause qui nous tient à cœur, celle de la Fondation régionale de l'hôpital de Sept-Îles. C'est une première édition qui aura lieu le 25 septembre prochain au Centre des congrès. Tout le mois de septembre, on est en période d'inscription pour le Cœur en sol. C'est une belle activité de couple, de famille. Tu peux même venir chanter avec ton fils ou ta fille. Ils acceptent les étudiants et étudiantes à partir de 16 ans. Alors, je vous invite à appeler Chantal 418-444-3993. Le défi Chaîne de vie de Greffe-toi à nous est de retour cette année, alors c'est le 19 octobre, au Stade Olédé, pour un événement rassembleur qui vise à sensibiliser la population aux dons d'organes et de tissus. En participant ou en faisant un don, eh bien, vous contribuez à soutenir l'éducation et la sensibilisation des jeunes à cette cause qui peut sauver des vies.
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0: Alors, samedi, c'est le lancement de la 17e déjà. Hey, ça fait 17 ans. 17e saison de la Ligue d'improvisation de Sept-Îles dans le cadre des Journées de la culture. C'est à 20h au Petit Théâtre du Centre socio-récréatif. Il y aura les 4 nouvelles équipes. Les DJ sont là également. Les arbitres dans une formule de 2 mini-matchs. C'est à ne pas manquer. Et donc, c'est à 20h et c'est samedi au centre culturel, au centre socio-récréatif.
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1: Le Conseil des Inuits de Ouachatnac Mariotenam a organisé une cérémonie ce matin pour la première pelletée de terre officielle pour la construction d'un nouveau centre de santé. La nouvelle infrastructure coûtera 29 millions de dollars pour regrouper sous un même toit à Mariotenam plusieurs services de proximité. La fin des travaux est envisagée pour l'été 2028. Le projet est financé en partie par Services Autochtones Canada. Parmi les nouveautés figurent des salles dédiées à la pratique de la médecine traditionnelle et l'aménagement d'une clinique dentaire. Une programmation dynamique est mise en place sur la Côte-Nord pour les 30e Journées de la culture, avec des activités de Tadoussac à Havre-Saint-Pierre, en passant par Fermont. L'artiste et archéologue établi à Sept-Îles, Tatum Millemore, du Musée de la Côte-Nord, agit comme porte-parole régionale des Journées de la culture du 26 et 27. Septembre. Et puis, Centraide Duplessis a lancé sa campagne 2026-27 vendredi soir lors d'un souper bénéfice moules et frites. Trois coprésidentes d'honneur provenant de Fermont, Sept-Îles et Havre-Saint-Pierre parrainent la levée de fonds au profit des organismes communautaires affiliés à Centraide. Après une année de pause à la suite d'une fusion pour former Centraide Côte-Nord, la nouvelle équipe dans le comté Duplessis se donne un objectif ambitieux de ramasser 1,5 million de dollars d'ici mars. La campagne est bien amorcée avec un souper moules et frites qui a rapporté environ 46 000 $. Détails sur macotenord.com.

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5: Le bureau de Sept-Îles Centraide a lancé sa campagne 2026. Ça s'est passé vendredi soir officiellement. On connaît maintenant les trois coprésidentes d'honneur qui vont parrainer justement la levée de fonds au profit des organismes communautaires affiliés à Centraide. Et on reçoit vers 17h30 Jessica Bellil, directrice du bureau de Sept-Îles, pour nous en parler. Manquez pas ça.

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Le bureau de Sept-Îles s'entraide à lancer sa campagne 2026 vendredi soir et on connaît maintenant les trois coprésidentes d'honneur qui parrainent la levée de fonds au profit des organismes communautaires affiliés à Sept-Îles. Dans quelques minutes, dans trois minutes, on reçoit Jessica Bellil, directrice du bureau de Sept-Îles. Elle va nous en parler.

0: Centraide Duplessis a lancé sa campagne 2026. Vendredi soir, je pense, c'est un souper bénéfice au Centre des congrès de Sept-Îles, un souper moule et frites. On a nommé des coprésidentes d'honneur. On va en parler avec la directrice du bureau de Sept-Îles de Centraide, Jessica Bellil, qui est en poste depuis seulement quelques semaines. Bonjour.
1: Bonjour.
0: T'es arrivé juste à temps pour la grande campagne Centraide, hein?
1: Oui, on m'attendait pour aider là, pour commencer cette campagne-là qui commence au mois de septembre.
0: C'était une belle soirée, c'était bien vendredi, le moule et frites.
1: Oui, exactement, c'était vendredi dernier. C'était une super belle soirée. On a quand même ramassé 46 000 $ là, pour cette première activité-là.
0: Oh, c'est bien parti.
1: Fait qu'on part bien, on part bien la campagne. Parce que Centraide, chaque année, fait une campagne de septembre à mars, là, qu'on récolte les dons. Donc, on a commencé ça vendredi dernier.
0: Hey, c'est nouveau, ces anges de la solidarité. Oui. Je trouve ça bien, l'idée, hein. Je pense que l'idée, c'est qu'on voulait en avoir une par MRC pour être sur le terrain aussi. On a une fille du Havre, on a une fille de Sept-Îles, puis on a une fille de Fermont.
1: Exactement. Donc, c'est vraiment Annick Thibouteau qui est là derrière un peu cette idée-là. Annick qui a
0: OK,
1: été...
0: ça vient d'Annick,
1: ouais,
0: de la SADC.
1: De la SADC. Elle a eu l'idée, en fait, elle a été, on l'avait approchée pour devenir présidente, puis elle voulait travailler en équipe, puis vraiment Centraide, c'est un travail d'équipe de toute façon, on travaille tous ensemble. Donc, elle voulait vraiment quelqu'un qui représentait la Mangonie, quelqu'un qui représente Kaniapisco. Donc, elle s'est rassemblée avec des femmes de tête, des femmes vraiment qui veulent s'impliquer. Puis, on s'est dit, si trois femmes ensemble, qu'est-ce que ça nous fait penser? Ça nous faisait penser à Charlie's Angel. Donc, les Charlie's Angel de la Côte-Nord sont devenus...
0: On a fait un visuel en conséquence
1: ouais,
0: sur Facebook aussi.
1: Ouais, on s'amuse avec ça. Puis, dans le fond, au lieu d'être des espionnes, ben, c'est des filles qui, leur mission, c'est de récolter des dons pour justement les réintégrer dans la communauté. Donc, c'était une petite activité ludique là, qu'on a mis sur la campagne.
0: Et nous autres qui sommes enracinés ou très présents à cette île, les ports-quartiers, le monde à l'écoute. Des fois, on connaît moins, là. J'ai vu qu'il y avait une description sur la page Facebook Centraide Duplessis aussi. C'est Jessica Vigneault à Havre-Saint-Pierre,
1: exactement.
0: Qui est dans le domaine des affaires aussi.
1: Oui, c'est elle qui a les dériveuses, en fait, au Havre, là, une boutique très chouette.
0: OK. Puis à Fermont, une Madame Dumais, c'est ça?
1: Exactement, c'est Véronique Dumais. Elle est la directrice de la Chambre de commerce, donc très, très bien intégrée là, à Fermont.
0: Vous les avez présentés? Ils étaient tous les trois présentes vendredi?
1: Malheureusement, on connaît des fois la situation Fermont pour venir à cette île. C'est un peu plus long. Donc, on n'a pas pu compter sur Véronique, mais elle était là en image et en pensée, c'est sûr.
0: Et elles seront sur le terrain jusqu'au mois de mars.
1: Oui.
0: Là, il y a des moments, ça se passe. Dans les prochaines semaines, ben souvent qu'on va régler les affaires au niveau... on fait toujours une tournée dans les entreprises, quoi? On va dans les milieux de travail?
1: Exactement. Là, nous, on a commencé à solliciter, ma collègue Marie-Sophie et moi, là, on sollicite les entreprises, on les informe qu'on est... on est au bureau de Sept-Îles, qu'on est là, on va voir ceux qui... On va remercier ceux qui donnent depuis... qui ont donné l'an dernier ou qui sont des donateurs qu'on connaissait. Mais sinon, on va aussi aller recruter, évidemment, des nouveaux qui voudraient participer avec nous, juste leur rendre visite pour expliquer la mission de Centraide. Parce que ça peut toucher tout le monde aussi, la mission que...
0: Puis vos organismes partenaires qui vont en bénéficier vraiment de cet argent-là, si on ramasse 1,5 million, ça va à nos groupes, là. Centre d'action bénévole, vraiment des services directs aux personnes vulnérables, hein, ça reste ça.
1: Exactement.
0: Même s'il y a eu une année de transition, on a moins fait de campagne, le monde reste mobilisé, oui, Centraide, ça reste une image de marque connue quand même.
1: Bien, on était quand même 200 au souper vendredi soir, fait que ça prouve qu'on n'a pas perdu notre popularité ou que les gens nous suivent toujours justement. Donc puis quand on parle de Centraide, les gens sont super contents de nous accueillir, puis tout le monde est conscient là, de la situation actuelle aussi dans que ce soit la montée des situations d'itinérance ou d'autres problèmes qu'on a dans la communauté.
0: Puis vos organismes partenaires là, qui font partie du communautaire à bout qu'on entend parler en campagne électorale, qu'on a entendu parler dans la dernière année, ils restent, qui ont bien compris la nouvelle structure puis sont à l'aise avec ce qui se passe à Centraide.
1: Tout à fait. Puis tu sais, pour eux, ça peut être aussi un levier là, dans le sens qu'on peut peut-être aller chercher plus... moi, je pense qu'en s'associant comme ça, là, puis devenant un organisme régional, on peut peut-être aller chercher des fois plus de sommes ou démontrer qu'on travaille tous ensemble. Là. Fait que je pense que c'est jamais... c'est jamais mal là, de démontrer là, qu'on travaille en solidarité comme ça.
0: Pour l'instant, on garde le nom de Centraide Duplessis. Jessica Bellil, elle est la directrice du bureau ici à Sept-Îles. Exact. Un gros, gros merci.
1: Merci beaucoup, Jean.
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0: Je vous souhaite une excellente fin de soirée. On va se retrouver demain. Demain, à compter de 16h. Bye, à demain.
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5: Le Conseil des Inuits d'Ouachat-Mac-Maliotena a organisé une cérémonie ce matin pour la première pelletée de terre officielle pour la construction d'un nouveau centre de santé. La nouvelle infrastructure coûtera $29 millions pour regrouper sous un même toit à Maliotenam plusieurs services de proximité. La fin des travaux est envisagée pour l'été 2028. Le projet est financé en partie par Services Autochtones Canada. Parmi les nouveautés figurent des salles dédiées à la pratique de la médecine traditionnelle et l'aménagement d'une clinique dentaire. Et puis Centraide Duplessis a lancé sa campagne 2026 vendredi soir lors d'un souper moules et frites. Trois coprésidentes d'honneur provenant de Fermont-Sept-Îles et Havre-Saint-Pierre parrainent la levée de fonds au profit des organismes communautaires affiliés à Centraide. 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
4: Que oui, déjà mardi soir, on le part ensemble avec une grosse heure de musique. Pat qui est là jusqu'à 19h et on part ça, vous allez voir, en force avec Dua Lipa, Break My Heart, Michael Cimbello et son succès Maniac, chanson qu'on connaît tous. You're a maniac, maniac. Tune qui va nous ramener en 1983. D'ailleurs, on va rester dans les années 80 avec une chanson qui a servi à célébrer à peu près toutes les victoires sportives du début des années 80. La Série mondiale de 1980, le Super Bowl de 1981 et la finale de la NBA de 1981 ont tous été célébrés avec Celebration. Ben oui, gros succès de Kool & the Gang qu'on écoute tout de suite après le plus grand succès américain pour Depeche Mode. Le groupe a essayé plus de 100 différentes variantes du riff principal avant de finalement tomber sur celui-ci. 3 studios différents ont été utilisés pour enregistrer cet énorme succès de Depeche Mode de 1990. Voici Policy of Truth dans les hits à Pat. À Viva!

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2: C'est fou comment John Mellencamp, à lui seul, est capable de nous raconter à quel point l'industrie de la musique a changé. Première chose, eh bien, la compagnie disque voulait qu'il s'appelle John Cougar Mellencamp. Lui, il trippait pas du tout, mais il s'est fait forcer la main. C'est pour ça que quand il y a eu un petit peu de succès, il a dit « Le Cougar est terminé, ça va être John Mellencamp tout court ». Deuxième histoire qui nous montre à quel point les temps ont changé, et heureusement, depuis le début des années 80, eh bien, dans son gros succès « Jack and Diane », l'histoire voulait que ça soit un couple interracial. Et donc, Jack n'était pas une star de football. Jack était un homme noir qui sortait avec Diane et la compagnie disque a dit « Non, non, non, ça marche pas du tout. » Et donc, on a changé ça et on a convaincu John Mellencamp de changer l'histoire. Mon Dieu que ça passerait pas aujourd'hui. On retourne en 1982, tout de suite après le plus grand succès de Maroon 5. 9 semaines consécutives au numéro 1 du Hot 100. Voici la toune lancée en 2012, ouais. One More Night à Viva.

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1: La chanson surprise du jour aujourd'hui appartient à une chanteuse qui a une rue à son nom. Oui, oui, ça a été inauguré dans son île native de la Barbade. Et donc, vous pourriez vous promener sur la rue de cette chanteuse. J'allais nommer son nom. C'est une tune qui a été lancée à l'hiver 2006. Une chanson qui initialement avait été offerte à Christina Milian, qui l'a refusée. Et ça tombe bien parce que c'est devenu le premier numéro 1 sur le palmarès Billboard pour cette chanteuse. Une tune qui repose sur un échantillon d'un grand succès synth-pop britannique de 1981. C'est une tune qui a atteint le numéro 2 au Royaume-Uni, bloquée par Crazy de Norris Barkley. Ça me donne une petite idée de l'époque. Il y a une version du clip qui a été tournée pour une campagne de Nike. Et aux États-Unis, bien, elle s'est rendue au numéro 1 en mai 2006. La toune, la chanteuse, dans un instant. 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
1: La chanteuse Rihanna, oui, oui, qui a sa rue du côté de la Barbade, a eu 14 numéros 1 en carrière. Son premier, eh bien, c'est grâce à Christina Milian qui a dit non à SOS. À Viva. 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
1: Vous savez à quel point la nostalgie est payante et tout ce qui est analogue revient au goût du jour. Ça a commencé évidemment avec l'explosion des vinyles. Et en 2026, eh bien, la vente de cassettes a explosé comme jamais. Ce qui est drôle, c'est qu'il y a plusieurs personnes qui achètent des cassettes et qui ont même pas de lecteur cassette, qui ont pas de Walkman, qui ont pas d'endroit où les jouer, mais ça devient un item de collection. Ça devient quelque chose qu'on veut garder sur son bureau. Et c'est vraiment très drôle parce que moi, je pense à cassettes et je pense à ma première collection de cassettes. En 1986, mes parents avaient loué un chalet au Mont-Saint-Anne et à Noël, mes sœurs et moi, on avait chacun reçu des cassettes et je me rappellerai toujours de celle que ma sœur avait reçue, la cassette de Samantha Fox sur laquelle on retrouvait la chanson Touch Me. Et donc, à ce jour, quand j'entends la toune, je pense à ce chalet et cette belle vacance de Noël. Touch Me s'en vient tout de suite après Duran Duran. Voici Hungry Like the Wolf. On retourne dans les années 80. Allez, hit à Pat. À Viva.

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1: Jean Leloup, I Lost My Baby dans les hits à Pat. J'espère que vous avez passé un bon mardi. On se retrouve demain 16h pour Viva la Casa. Et petite éphéméride à vous raconter en ce 22 septembre. Si vous avez célébré un anniversaire récemment, il y a des bonnes chances que vous avez chanté Bonne Fête en anglais Happy Birthday. Savez-vous que ça fait seulement 11 ans qu'on a le droit de chanter cette chanson-là sans payer des droits d'auteur? Ouais, le 22 septembre 2015, il y a un tribunal qui a invalidé les droits d'auteur de cette chanson-là. Et donc, autrefois, si on entendait la toune dans des films ou dans des séries télé, il fallait payer. Ce qui est pourquoi souvent dans les films, c'est pas cette chanson-là qu'on chantait, on faisait une autre version de Bonne Fête. Mais depuis 11 ans, on peut le dire. Donc, si c'est votre anniversaire, ben, je vous le chante. Bonne Fête, sans payer une scène. Je souhaite un bon mardi soir. Merci d'avoir été là. La bonne musique, ça continue sur les ondes de Viva.
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2: Le Conseil des Inuits d'Ouachat-Mac Maliotenam a organisé une cérémonie ce matin pour la première pelletée de terre officielle pour la construction d'un nouveau centre de santé. La nouvelle infrastructure coûtera 29 millions de dollars pour regrouper sous un même toit à Maliotenam plusieurs services de proximité. La fin des travaux est envisagée pour l'été 2028. Le projet est financé en partie par Services Autochtones Canada. Parmi les nouveautés figurent des salles dédiées à la pratique de la médecine traditionnelle et l'aménagement d'une clinique dentaire. Et puis Centraide Duplessis a lancé sa campagne 2026 vendredi soir lors d'un souper moule et frites. Trois coprésidentes d'honneur provenant de Fermont-Sept-Îles et Havre-Saint-Pierre parrainent la levée de fonds au profit des organismes communautaires affiliés à Centraide. 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

0: Je suis là.
1: Bon mardi tout le monde. J'espère que vous avez passé à date une excellente journée. C'est Ali Bombardier qui prend le relais jusqu'à minuit ce soir avec de l'excellente musique. Écoutez, mission accomplie pour la toute première édition du marché L'Archipel de Sept-Îles. Une trentaine d'exposants ont accueilli un public là, nombreux, curieux sur la rue Pierre-Divet. Donc, il y a certains commerçants qui avaient même vendu dès samedi soir ce qu'ils avaient prévu pour les deux journées. Fait qu'il y avait vraiment un paquet de monde, mais ça a tellement fonctionné. C'est beau à voir. C'est vraiment beau à voir. L'organisation se dit très satisfaite, bien évidemment, et pense déjà à un retour l'an prochain, tellement que ça a fonctionné. Donc, si vous voulez voir plus de détails sur le marché L'Archipel de Sept-Îles, comment ça s'est passé en fin de semaine, eh bien, visitez macotenord.com.

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Puis sinon, si vous allez voir son spectacle vendredi, eh bien, bon spectacle!

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4: Voici vos nouvelles Arsenal Média. Le Conseil des Innus d'Ouachat Makmaliotenam a organisé une cérémonie ce matin pour la première pelletée de terre officielle pour la construction d'un nouveau centre de santé. La nouvelle infrastructure coûtera 29 millions de dollars pour regrouper sous un même toit à Maliotenam plusieurs services de proximité. La fin des travaux est envisagée pour l'été 2028. Le projet est financé en partie par Services aux Autochtones Canada. Centraide Duplessis a lancé sa campagne 2026 à 2027 vendredi soir lors d'un souper bénéfice Moules et frites. Trois coprésidentes d'honneur provenant de Fermont, Sept-Îles et Havre-Saint-Pierre parrainent la levée de fonds au profit des organismes communautaires affiliés à Centraide. Après une année de pause à la suite d'une fusion pour former Centraide Côte-Nord, la nouvelle équipe dans le comté Duplessis se donne un objectif ambitieux de ramasser 1,5 million de dollars d'ici mars. La campagne est bien amorcée avec un souper moules et frites qui a rapporté environ 46 000 $. Les Sept-Îliens sont invités à profiter d'une expérience audiovisuelle nocturne hors du commun. Le musée ambulant s'installe à Sept-Îles avec son parcours de cinéma en forêt, Les Brunantes. Ce petit musée sur roue propose des projections de courts-métrages et de films d'animation à partir de ce soir au Parc des Jardins de Lens dans le cadre du 75e anniversaire de la ville de Sept-Îles. Côté météo, ce soir, ciel dégagé avec une température autour de 10 degrés. Cette nuit, toujours dégagé avec une température autour de 3 degrés. Et demain, ensoleillé avec un mercure avoisinant les 13 degrés.
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